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0: Il est 6h.
1: Bonjour à tous, à la une de l'actualité, retournement de situation au Moyen-Orient. Donald Trump a annulé les frappes américaines prévues hier contre l'Iran. Le président américain affirme que les discussions avec l'Iran auraient abouti à un accord. Trump menaçait de prendre le contrôle de certaines infrastructures pétrolières du pays. Téhéran, de son côté, dément tout accord avec les États-Unis. Un risque d'ingérence étrangère à l'approche de la présidentielle de 2027 en France, c'est l'alerte lancée hier par Sébastien Lecornu. Le Premier ministre évoque des menaces lourdes visant le débat démocratique. En 2024, 25 tentatives d'ingérence numérique étrangère ont été détectées en France. Le gouvernement prépare un projet de loi pour renforcer la lutte contre la désinformation et les manipulations venues de l'étranger. Les vacances restent hors de portée pour de nombreux Français. Selon un baromètre Ipsos pour le Secours populaire publié aujourd'hui, 27% des Français ne partiront pas cet été. Un tiers des personnes interrogées ont renoncé à des vacances ces 4 dernières années pour des raisons financières. Plus d'un sur deux préfère consacrer son budget aux dépenses essentielles. Et en football, le Mexique a idéalement lancé sa Coupe du Monde hier soir en battant l'Afrique du Sud sur le score de 2-0. C'est dans le groupe A. Ce soir, place à Canada-Bosnie à 21h.
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2: En ce vendredi 12 juin sur Delta FM Terre de Camargue, une matinée avec aucun nuage à l'horizon et un temps similaire durant l'après-midi. Au niveau des températures, légèrement supérieures à hier, 18 pour la minimale et 32 pour la maximale. Le vent restera tout de même similaire, 30 km/h en moyenne avec des rafales pouvant atteindre les 45. Sur ce, moi je vous souhaite une bonne journée et un bon week-end et une bonne fête au Guy.

Bonjour à tous, voici les prévisions pour ce 12 juin. Votre horoscope, les béliers, à vous d'oser entreprendre de nouveaux challenges. Taureau, n'hésitez pas à mettre en valeur vos qualités de battant, ce sera très apprécié au travail. Gémeaux, gare au risque de prise de tête avec vos amis, ne dites pas tout ce qui vous passe par la tête. Cancer, c'est le bon moment pour vous manifester auprès de vos supérieurs si vous souhaitez évoluer. Lion, ne vous laissez pas influencer, restez concentré sur vos objectifs. Vierge, vous pourriez vivre une petite déception sentimentale. Au travail, tout ira pour le mieux. Les balances, vous allez vous montrer sous votre meilleur jour, rien ne vous arrêtera aujourd'hui. Les scorpions, veillez à la bonne évolution de votre budget, évitez les petites dépenses. Sagittaire, laissez-vous emporter par un petit vent de folie. Capricorne, aujourd'hui vous serez animé d'un grand désir de conquête. Les Verseaux, attendez-vous à vivre une émotion intense et heureuse. Les poissons, l'amour s'invite chez vous et votre enthousiasme va tout embarquer sur son passage. Très bonne journée à tous.

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1: Le cas le plus meurtrier d'animaux mangeurs d'hommes concerne deux lions qui, à eux deux seulement, tuèrent près de 140 ouvriers travaillant sur le pont d'un chemin de fer près du lac Victoria au Kenya avant d'être abattus en 1898. Leurs dépouilles imposantes sont aujourd'hui exposées au Field Museum de Chicago et cette frénésie meurtrière aurait été causée par plusieurs facteurs. Leur proie habituelle avait été en grande partie décimée par une épidémie de peste. Par ailleurs, ils semblaient atteints d'une infirmité comme le montre leur absence de crinière et ne vivaient donc pas en meute. Les hommes présentaient pour eux des proies faciles.
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tous, nous sommes aujourd'hui le 12 juin, journée où nous souhaitons une bonne fête au Guy. Bon anniversaire à vous qui êtes né un 12 juin, c'est un point en commun que vous avez avec Denis Brogniard, Isabelle Candelier, Chick Corea, Anne Frank et George W. Bush. Ça s'est passé un 12 juin 1936. La Chambre des députés adopte la loi sur la semaine de 40 heures en France. 1981, le film américain de Steven Spielberg, Les Aventuriers de l'Arche Perdue, sort aux États-Unis avec le personnage d'Indiana Jones, imaginé, né sur une plage de Hawaï et que l'on retrouvera ensuite dans d'autres aventures. 2016, c'est aussi la revendication par l'organisation dite État islamique de la pire tuerie de masse de l'histoire des États-Unis depuis le 11 septembre 2001, cette fois dans une discothèque LGBT de Floride. Le dicton du jour, pluie de Sainte-Guy, c'est Toulon qui rit. Très bonne journée à tous.

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2: Votre soirée TV de ce vendredi 12 juin. Coup d'écart du jour pour la leçon de piano. Ada, jeune veuve muette profondément attachée à la musique, quitte son pays avec sa fille Flora pour rejoindre la Nouvelle-Zélande. Promise à Alistair, un colon qu'elle ne connaît qu'à travers des échanges de lettres, elle découvre un environnement rude et inconnu. Son unique véritable lien avec son ancienne vie reste son piano, auquel elle est profondément attachée et qu'elle utilise comme moyen d'expression. À leur arrivée, le voyage jusqu'à la ferme se révèle difficile, car Alistair considère rapidement le piano comme un objet encombrant, sans tenir compte de l'attachement d'Ada. Il échange contre des terres appartenant à son voisin George, plus proche des traditions maoris que les habitudes des colons. Intrigue rapidement Ada. Privée de son instrument, Ada se retrouve contrainte d'entrer en relation avec Bane pour retrouver un accès à la musique. Peu à peu, une relation complexe et inattendue se développe entre eux, bouleversant les équilibres établis. Entre silence, désir et liberté et quête d'expression personnelle, Ada cherche à reprendre le contrôle de son destin dans un monde qui décide constamment à sa place. Vous retrouverez la leçon de piano sur France 5. Également ce soir sur votre petit écran, sur TF1, vous retrouverez un divertissement en inédit, Masked Singer. France 2 vous propose une série policière haute saison. Sur Arte, vous retrouverez une série policière Meurtre à Saddam. Sur TMC, vous retrouverez un film de science-fiction Ready Player One. TFX vous propose une comédie dramatique Pure Weekend. Et pour finir sur Gulli, vous retrouverez une comédie La Doublure. Des séries, des documentaires, des films, du direct, des rediffusions. Il y en a pour tous les goûts à la télévision. A bientôt et merci d'écouter Delta FM.
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0: Il est 7h.
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2: Bonjour à tous, à la une de l'actualité, retournement de situation au Moyen-Orient. Donald Trump a annulé les frappes américaines prévues hier contre l'Iran. Le président américain affirme que les discussions avec l'Iran auraient abouti à un accord. Trump menaçait de prendre le contrôle de certaines infrastructures pétrolières du pays. Téhéran, de son côté, dément tout accord avec les États-Unis. Un risque d'ingérence étrangère à l'approche de la présidentielle de 2027 en France, c'est l'alerte lancée hier par Sébastien Lecornu. Le Premier ministre évoque des menaces lourdes visant le débat démocratique. En 2024, 25 tentatives d'ingérence numérique étrangère ont été détectées en France. Le gouvernement prépare un projet de loi pour renforcer la lutte contre la désinformation et les manipulations venues de l'étranger. Les vacances restent hors de portée pour de nombreux Français. Selon un baromètre Ipsos pour le Secours populaire publié aujourd'hui, 27% des Français ne partiront pas cet été. Un tiers des personnes interrogées ont renoncé à des vacances ces 4 dernières années pour des raisons financières. Plus d'un sur deux préfère consacrer son budget aux dépenses essentielles. Et en football, le Mexique a idéalement lancé sa Coupe du Monde hier soir en battant l'Afrique du Sud sur le score de 2-0. C'est dans le groupe A. Ce soir, place à Canada-Bosnie à 21h.
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3: En ce vendredi 12 juin sur Delta FM Terre de Camargue, une matinée avec aucun nuage à l'horizon et un temps similaire durant l'après-midi. Au niveau des températures, légèrement supérieures à hier, 18 pour la minimale et 32 pour la maximale. Le vent restera tout de même similaire, 30 km/h en moyenne avec des rafales pouvant atteindre les 45. Sur ce, moi je vous souhaite une bonne journée et un bon week-end et une bonne fête au Guy.
4: Bonjour à toutes et tous, nous y sommes, c'est vendredi, c'est la fin de la semaine et elle se profile, hein. Quel bonheur de l'ouvrir ensemble sur le 88.9. Installez-vous confortablement jusqu'à 10h pour l'excellent matin. Un grand merci pour votre fidélité, que vous preniez votre café du côté d'Aigues-Mortes ou que vous soyez déjà sur la route vers Sommières, Lunel ou Nîmes. Eh bien on se prépare, 3 heures de partage, de sourire et bien sûr de musique. On commence cette première heure avec une onde pop ultra efficace. Voici Ophée avec le titre « Je sais que tu m'aimes », c'est sur Delta FM.

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1: Bonjour à tous, voici les prévisions pour ce 12 juin. Votre horoscope, les béliers, à vous d'oser entreprendre de nouveaux challenges. Taureau, n'hésitez pas à mettre en valeur vos qualités de battant, ce sera très apprécié au travail. Gémeaux, gare au risque de prise de tête avec vos amis, ne dites pas tout ce qui vous passe par la tête. Cancer, c'est le bon moment pour vous manifester auprès de vos supérieurs si vous souhaitez évoluer. Lion, ne vous laissez pas influencer, restez concentré sur vos objectifs. Vierge, vous pourriez vivre une petite déception sentimentale. Au travail, tout ira pour le mieux. Les balances, vous allez vous montrer sous votre meilleur jour, rien ne vous arrêtera aujourd'hui. Les scorpions, veillez à la bonne évolution de votre budget, évitez les petites dépenses. Sagittaire, laissez-vous emporter par un petit vent de folie. Capricorne, aujourd'hui vous serez animé d'un grand désir de conquête. Les Verseaux, attendez-vous à vivre une émotion intense et heureuse. Les poissons, l'amour s'invite chez vous et votre enthousiasme va tout embarquer sur son passage. Très bonne journée à tous.

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1: Bonjour à tous, les socialistes ont désigné Alexandre Pissas comme candidat pour les prochaines sénatoriales. Le maire de Trèsque qui a été préféré au sénateur sortant Denis Bouad. Ce choix doit encore être validé par le Conseil national du parti. Une décision donc dans le Gard qui ouvre une nouvelle étape dans la préparation des élections sénatoriales dans ce département. Le prix de l'eau va augmenter de 10% à partir du 1er juillet prochain en terre de Camargue. Le mètre cube passera de 3,91 à 4,30 TTC pour les habitants d'Aiguemortes, du Gros du Roi et de Saint-Laurent-d'Aigoux. Cette hausse s'explique par un nouveau contrat de délégation de service public et par la prise en charge de l'achat de l'eau brute par la collectivité. Elle doit aussi financer la rénovation de réseaux vieillissants et la mise aux normes environnementales. À Lunel, dans le département voisin de l'Hérault, le nouveau pôle gérontologique vient de sortir de terre. Ce centre dédié aux personnes âgées ouvrira en octobre prochain avec plus de 9 700 m², 156 lits, un accueil de jour. Il vise à moderniser la prise en charge du vieillissement et à améliorer les conditions de travail des soignants. Le projet construit par le groupe Eiffage représente un investissement de plus de 24 millions d'euros hors taxes. Au Gros du Roi, la mairie prépare l'ouverture d'un village saisonnier au camping de l'Espiguette. Objectif, loger jusqu'à 130 travailleurs saisonnières dès l'an prochain. Face aux difficultés de recrutement dans l'hôtellerie-restauration liées au manque de logements abordables, le projet prévoit un espace d'environ 5 000 m², des loyers à tarifs réduits pour éviter que les saisonniers ne consacrent une trop grande part de leur salaire au logement. Et puis un mot de football pour terminer cette édition. Évidemment, du côté du Nîmes Olympique qui tient sa deuxième recrue de l'intersaison. Il s'agit de l'attaquant franco-guinéen Sori Doumbouya. Il est âgé de 27 ans et il s'est engagé pour 2 saisons avec les Crocos. Il était passé par Cannes, Rumilly ou encore le Gol FC. Il totalise 14 buts et 9 passes décisives lors de ses 2 dernières saisons en National 2. Très bonne journée sur Delta FM.

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1: Cheveux en détresse, les coups de pouce au naturel. Les cheveux sont souvent mis à rude épreuve avec les multiples agressions qu'ils subissent. Chacun de nous a entre 100 000 et 150 000 cheveux et nous en perdons en moyenne une centaine par jour. Ils se renouvellent en permanence. Le cycle de vie d'un cheveu est de 3 ans pour l'homme et de 5 à 10 ans pour la femme. Le cheveu pousse de façon continue puis arrête sa croissance et meurt. Il tombe 2 à 4 mois plus tard lorsque le nouveau cheveu le chasse hors du follicule pileux. La croissance est d'environ 0,04 cm par jour, soit une quinzaine de centimètres par an. Nourrir les cheveux de l'intérieur grâce à l'alimentation. Pour que les cheveux soient en bonne santé, il faut une alimentation suffisamment riche en acides aminés, notamment soufrés comme la méthionine et la cystéine, fer, zinc, vitamine A, E et du groupe B. Et en acides gras essentiels, levure de bière et spiruline sont de bons compléments alimentaires. Une alimentation déséquilibrée, des règlements hormonaux, le stress, la pollution, les produits capillaires agressifs, les shampoings trop répétés, l'abus de sèche-cheveux, de laque et de gel, les colorations, les permanentes, le soleil, le sel, autant de facteurs pouvant avoir un impact sur la santé et l'aspect des cheveux. Ils deviennent trop gras ou secs, ternes et cassants. Ce qu'il faut éviter dans les produits de soins capillaires, qu'il s'agisse de shampoing, d'après-shampoing, de baume démêlant ou de masque embellisseur, les produits capillaires conventionnels contiennent généralement des ingrédients douteux qui sont allergisants, irritants, alourdissants ou fragilisants pour les cheveux, sans compter qu'ils sont le plus souvent non biodégradables et qu'ils polluent les eaux. Se tourner vers des produits aux ingrédients plus doux, contenant uniquement des bases lavantes végétales, des extraits de plantes comme l'ortie pour fortifier et purifier, de l'aloe vera pour les cuirs chevelus irrités, de l'argile pour purifier les cheveux gras. Ces différents actifs entrent dans la composition de shampoing après shampoing et autres soins capillaires bio. Il est aussi possible de se concocter ses propres soins.

0: tous, nous sommes aujourd'hui le 12 juin, journée où nous souhaitons une bonne fête au Guy. Bon anniversaire à vous qui êtes né un 12 juin, c'est un point en commun que vous avez avec Denis Brogniart, Isabelle Candelier, Chick Corea, Anne Frank et George W. Bush. Ça s'est passé un 12 juin 1936, la Chambre des députés adopte la loi sur la semaine de 40 heures en France. 1981, le film américain de Steven Spielberg, Les Aventuriers de l'Arche Perdue, sort aux États-Unis avec le personnage d'Indiana Jones, imaginé, né sur une plage de Hawaï et que l'on retrouvera ensuite dans d'autres aventures. 2016, c'est aussi la revendication par l'organisation dite État islamique de la pire tuerie de masse de l'histoire des États-Unis depuis le 11 septembre 2001, cette fois dans une discothèque LGBT de Floride. Le dicton du jour, pluie de Sainte-Guy, c'est Toulon qui rit. Très bonne journée à tous.
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Sab à l'instant avec le morceau Heureux Heureux sur le 88.9. Et bien le vendredi dans l'excellent matin, on regarde ce qui fait vibrer nos voisins européens grâce à notre top Shazam du jour. Et ce matin, on s'envole pour l'Irlande pour découvrir les trois titres les plus recherchés par les utilisateurs ces derniers jours. Sur la troisième marche du podium, on retrouve Ankara Echoes avec le morceau Benihol. Juste au-dessus, à la deuxième place, ce sont les petits princes de la folk irlandaise, le groupe Kingfisher avec The Sun Will Never Settle. Mais alors, le titre qui squatte la toute première place de ce classement à Dublin ou Cork en ce moment, c'est la sensation Stella Lefty, portée par une production hyper accrocheuse. Voici donc le numéro 1 du Top Shazam Irlande, Stella Lefty avec Boston, tout de suite sur Delta FM. 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
1: Bonjour à tous, à la une de l'actu sportive du football. La Coupe du Monde est officiellement lancée. Le Mexique s'est imposé 2-0 face à l'Afrique du Sud en match d'ouverture. Un match avec 3 cartons rouges, dont 2 pour les Sud-Africains. Des rencontres encore aujourd'hui. Ce soir à 21h, le Canada, autre pays hôte, affronte la Bosnie-Herzégovine. Pareil pour les États-Unis qui affrontent le Paraguay à 3h du matin. L'entrée en lice des Bleus, ce sera mardi prochain face au Sénégal. En cyclisme, victoire au sprint de Wout van Aert sur la 5e étape du Tour Auvergne-Rhône-Alpes. Il devance le Français Hugo Hofstetter. Pas de changement. Au général, Alex Baudin reste maillot jaune, toujours devant Kevin Vauclin. Mais les choses sérieuses arrivent aujourd'hui avec une étape de montagne au programme 182 km entre Saint-Vulba et le Crévolant. Ça devrait bouger au niveau des favoris. Départ à 12h30, arrivée prévue aux alentours de 17h. En volée, l'équipe de France battue pour son deuxième match de Ligue des Nations. Elle s'est inclinée 3-7 à 1 face au Canada cette nuit. Troisième match la nuit prochaine face à la Turquie où les Bleus tenteront d'aller chercher une deuxième victoire dans la compétition. Et puis en rugby, les derniers préparatifs avant les barrages de Top 14. Ce sera demain soir et dimanche soir. Demain soir, Pau reçoit le Racing 92 et le Stade Rochelais ira au Stade Français dimanche soir. Les vainqueurs affronteront le Stade Toulousain et Montpellier lors des demi-finales à Marseille le week-end prochain. Voilà pour l'essentiel de l'actu sportive.

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2: Dans votre agenda culturel de ce vendredi 12 juin sur Delta FM Terre de Camargue, à Aiguemorte, le théâtre se vit en famille avec le festival de théâtre organisé à la médiathèque André Chanson. Pendant 3 jours, les différents groupes amateurs montent sur scène pour présenter leurs créations dans une atmosphère conviviale où l'improvisation, l'humour et l'émotion auront toute leur place. Enfants, adolescents et adultes se succèdent pour partager leur passion du spectacle vivant à travers des représentations accessibles à tous. Le festival débutera vendredi soir avec une grande soirée d'impro portée par les Imprononçables. Samedi et dimanche, le public retrouvera ensuite les spectacles des ateliers enfants avec les Branquignoles, les pré-ados avec Drôle d'ado, avant de terminer chaque journée par des matchs d'impro des ateliers ados. Festival de théâtre du vendredi 12 au dimanche 14 juin à la médiathèque André Chanson, rue Nicolas Lasserre à Aiguemorte. Toujours à Aiguemorte, place à la convivialité avec Quartier en fête, une soirée pensée pour rassembler habitants, famille et amis autour de la musique et du partage. Dès la fin d'après-midi, le boulodrome Jean Perrin accueillera des jeux en bois, un grand pique-nique participatif et une animation musicale assurée par le groupe Alice Trio. Un rendez-vous simple et chaleureux pour profiter d'un moment en plein air, créer du lien autour d'une ambiance festive. Quartier en fête, soirée musicale, jeux et pique-nique, ce sera retrouvé ce vendredi 12 juin à partir de 17h au boulodrome Jean Perrin à Aiguemorte. Pensez à apporter votre pique-nique, l'inscription est conseillée. À Montpellier, Victoire 2 ouvre une nouvelle fois son patio pour une soirée dédiée à la scène régionale avec I Love Patio 2. Pour cette date du 12 juin, les guitares et les sonorités alternatives seront à l'honneur avec une programmation orientée rock indépendant et univers électronique. Au fil de la soirée, plusieurs groupes se succèdent pour faire découvrir leur identité musicale dans une ambiance détendue et estivale. À l'affiche, Couteau, Buzzkill, Dritty Boost et Artère Fémorale, Dancing Club pour une soirée entre blues rock, Krautrock, post-punk et synth-punk. I Love Patio hashtag 2 sera retrouvé ce vendredi 12 juin à Victoire 2 à Montpellier. L'entrée est gratuite sur réservation. Bonne sortie à vous avec Delta FM.
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1: Comme chaque semaine, on se retrouve avec des idées de lecture proposées par le réseau des médiathèques en Terre de Camargue. Et cette semaine, on se consacre au tout petit avec Saba. Bonjour.
2: Bonjour.
3: Aujourd'hui, je vous propose un album amusant, malin et plein de sens qui parle des livres et de tout ce qu'on perd quand on cesse de les lire pour de vrai. La machine à lire de Bouquinville, écrit par Ingrid Chabert et illustré par Raoul Nieto Guridi, paru aux éditions Frimousse. À Bouquinville, tout le monde adore les histoires, mais plus personne ne sait lire. Pour écouter les récits, on n'ouvre plus un seul album. On glisse chaque livre dans une imposante machine à lire qui le raconte d'une voix robotique. Dans cette ville, lire, c'est dépassé. On préfère appuyer sur un bouton pour écouter. Très vite, cette dépendance à la machine a des conséquences déplorables. Plus personne ne sait lire par lui-même. Et quand un jour la machine tombe soudainement en panne, boum tchakouik, c'est la panique générale, fini les histoires. Les habitants sont tristes et désorientés sans leur narrateur mécanique. Face à ce désastre, le maire a une idée. Allez voir Simone. Simone, c'est une vieille dame un peu à part dans cette ville. Elle est la seule à savoir encore lire car elle a toujours refusé d'utiliser la machine. Les habitants, privés de leur récit, la supplient de les aider. Mais Simone ne se laisse pas impressionner et n'est pas prête à devenir une autre machine à réciter des textes. Cependant, Simone propose peut-être mieux qu'une simple lecture mécanique. Réapprendre ensemble à lire, à ressentir les mots, à tourner les pages et partager à nouveau le plaisir de la lecture. Cette idée devient alors une véritable aventure collective et une célébration de ce que signifie lire, comprendre, imaginer et s'approprier les histoires. Ce qui rend cet album si pertinent, c'est la manière dont il questionne, avec humour et finesse, notre dépendance aux machines et aux facilités technologiques. C'est un récit qui nous rappelle que les livres ne sont pas juste des objets à consommer, mais des expériences à vivre ensemble, qui nourrissent l'imaginaire, encouragent l'échange et font naître des émotions partagées. Les illustrations de Raoul Nieto Guridi renforcent ce propos. Son dessin mise sur des formes simples, des aplats de couleurs et une composition claire qui rendent immédiatement compréhensible l'univers de Bouquinville. On y voit la machine rouge-vermillon qui se détache presque comme un personnage à part entière, tandis que les habitants, eux, sont dessinés avec une touche d'humour et de douceur qui les rend attachants malgré leurs habitudes étranges. Cette manière de représenter visuellement Bouquinville, où la froideur mécanique de la machine contraste avec la chaleur humaine des personnages, prépare parfaitement le lecteur à la portée du message de l'album. La machine à lire de Bouquinville est une lecture engagée et joyeuse à partager avec les enfants dès 4-5 ans. Une lecture qui donne envie de tourner les pages pour de vrai.
1: Et un petit extrait.
3: La machine à lire de Bouquinville. Dans la petite cité de Bouquinville, grands et petits vouent une passion dévorante pour les histoires. Mais lire, c'est tellement dépassé. Chez les bouquinvillois et les bouquinvilloises, les histoires s'écoutent, les oreilles pendues à une voix robotique. Pour en écouter une, les consignes sont simples. Il suffit d'abord de pousser la lourde porte de la bibliothèque et de saluer poliment Jeannette et Martine. Puis le bouquinvillois choisira son livre sur l'une des étagères disséminées sur les deux étages du lieu. Ensuite, il glissera le livre dans la machine trônant au centre de la bibliothèque, toute de rouge et de fil vêtu. Tout le monde l'appelle la machine à lire. Et plus personne ne pourrait se passer d'elle. Mais un jour de février, ou de mars, les bouquinvillois ne savent plus trop, voilà qu'un énorme boum éclabousse la bibliothèque, suivi d'un tchac, d'un quick et d'un dernier boum. Mais ce n'est pas tout, non, non, non. Une épaisse fumée noire sort du crâne de la machine à lire. Bientôt, une foule compacte et inquiète se presse devant la machine. Oh, ça ne sent pas bon, ça! Il faut prévenir le maire, les gendarmes, les policiers, les électriciens! Et mon histoire, alors? Mais Martine, ressaisissez-vous, faites quelque chose! Ça pleure, ça crie, ça chouine dans tous les sens. Un vrai drame national se joue à Bouquinville. Comment vont faire ses habitants sans leur dose quotidienne d'histoire?
1: Et on rappelle la référence.
3: La machine à lire de Bouquinville, écrit par Ingrid Chabert, illustré par Raoul Nieto Guridi, aux éditions Frimousse.
1: Et c'est à retrouver sur le réseau des médiathèques en Terre de Camargue. Merci Saba.
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0: The Abrasso avec Too Much Love. Vous êtes bien sur Delta FM. La première heure de ce vendredi s'achève. Dans un instant, après les infos de 8h, on ouvrira notre chronique du mot de la semaine. Un mot lourd de sens aujourd'hui. Alors que, voilà, je vais pas vous dévoiler tout de suite le mot. On va le garder un peu pour plus tard. Et on fera le point juste après le Flash Info National. D'ici là, eh bien on termine l'heure avec un duo de légendes absolues. Paul McCartney retrouve Ringo Starr sur le titre Home to Us, dernier single d'ailleurs de l'artiste. C'est tout de suite sur Delta FM. 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
2: Bonjour à tous. À la une de l'actualité, l'Iran temporise et affirme ne pas avoir tranché sur un accord brandi par Donald Trump. Le président américain a annulé les frappes américaines prévues hier contre l'Iran en précisant qu'un accord serait signé dès ce week-end en Europe. Il menaçait de prendre le contrôle de certaines infrastructures pétrolières du pays. Le détroit d'Ormuz reste fermé au Moyen-Orient. En France, les obsèques de Liana vont se dérouler cet après-midi à Fleurance dans le Gers. La cérémonie est prévue à 14h30. Au cimetière de la commune où l'enfant de 11 ans était scolarisé. Un recueillement dans la plus stricte intimité familiale. Dans l'enquête, Jérôme Barella, le principal suspect, a été placé en détention provisoire. C'est le père de l'une des amies de Liana. L'enquête se poursuit donc. Un risque d'ingérence étrangère à l'approche de la présidentielle de 2027, alerte lancée hier par Sébastien Lecornu. Le Premier ministre évoque des menaces lourdes visant le débat démocratique en 2024. 25 tentatives d'ingérence numérique étrangère ont été détectées en France. Le gouvernement prépare un projet de loi pour renforcer la lutte contre la désinformation et les manipulations venues de l'étranger. Et en football, la Coupe du Monde est lancée. Le Mexique a battu hier soir l'Afrique du Sud 2-0.
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4: En ce vendredi 12 juin sur Delta FM, terre de Camargue, une matinée avec aucun nuage à l'horizon et un temps similaire durant l'après-midi. Au niveau des températures, légèrement supérieures à hier, 18 pour la minimale et 32 pour la maximale. Le vent restera tout de même similaire, 30 km/h en moyenne avec des rafales pouvant atteindre les 45. Sur ce, moi je vous souhaite une bonne journée et un bon week-end et une bonne fête au Guy.
5: Allez, bon réveil si vous nous rejoignez en terre de Camargue sur Delta FM 88.9. Deuxième heure pour l'excellent matin. Très heureux de vous accompagner pour cette fin de semaine. On continue de faire le plein d'énergie musicale ensemble. Et pour lancer ce nouveau bloc, on monte le volume dans la voiture ou à la maison avec une production taillée pour bouger, signée par l'un des DJ français les plus puissants de la scène internationale. C'est DJ Snake accompagné de J Balvin et Taiga. Voici Loco Contigo sur Delta FM.

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1: Bonjour à tous, voici les prévisions pour ce 12 juin. Votre horoscope, les béliers, à vous d'oser entreprendre de nouveaux challenges. Taureau, n'hésitez pas à mettre en valeur vos qualités de battant, ce sera très apprécié au travail. Gémeaux, gare au risque de prise de tête avec vos amis, ne dites pas tout ce qui vous passe par la tête. Cancer, c'est le bon moment pour vous manifester auprès de vos supérieurs si vous souhaitez évoluer. Lion, ne vous laissez pas influencer, restez concentré sur vos objectifs. Vierge, vous pourriez vivre une petite déception sentimentale. Au travail, tout ira pour le mieux. Les balances, vous allez vous montrer sous votre meilleur jour, rien ne vous arrêtera aujourd'hui. Les scorpions, veillez à la bonne évolution de votre budget, évitez les petites dépenses. Sagittaire, laissez-vous emporter par un petit vent de folie. Capricorne, aujourd'hui vous serez animé d'un grand désir de conquête. Les Verseaux, attendez-vous à vivre une émotion intense et heureuse. Les poissons, l'amour s'invite chez vous et votre enthousiasme va tout embarquer sur son passage. Une très bonne journée à tous.

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1: Bonjour à tous, les socialistes ont désigné Alexandre Pissas comme candidat pour les prochaines sénatoriales. Le maire de Trèses qui a été préféré au sénateur sortant, Denis Bouat. Ce choix doit encore être validé par le Conseil National du Parti. Une décision donc dans le Gard qui ouvre une nouvelle étape dans la préparation des élections sénatoriales dans ce département. Le prix de l'eau va augmenter de 10% à partir du 1er juillet prochain. En terre de Camargue, le mètre cube passera de 3,91 à 4,30 TTC pour les habitants d'Aiguemorte, du Gros du Roi et de Saint-Laurent-d'Aigoux. Cette hausse s'explique par un nouveau contrat de délégation de services publics et par la prise en charge de l'achat de l'eau brute par la collectivité. Elle doit aussi financer la rénovation de réseaux vieillissants et la mise aux normes environnementales. À Lunel, dans le département voisin de l'Hérault, le nouveau pôle gérontologique vient de sortir de terre. Ce centre dédié aux personnes âgées ouvrira en octobre prochain avec plus de 9 700 m², 156 lits, un accueil de jour. Il vise à moderniser la prise en charge du vieillissement et à améliorer les conditions de travail des soignants. Le projet construit par le groupe Eiffage représente un investissement de plus de 24 millions d'euros hors taxes. Au Gros du Roi, la mairie prépare l'ouverture d'un village saisonnier au camping de l'Espiguette. Objectif, loger jusqu'à 130 travailleurs saisonnières dès l'an prochain. Face aux difficultés de recrutement dans l'hôtellerie-restauration liées au manque de logements abordables, le projet prévoit un espace d'environ 5 000 m², des loyers à tarifs réduits pour éviter que les saisonniers ne consacrent une trop grande part de leur salaire au logement. Et puis un mot de football pour terminer cette édition. Évidemment, du côté du Nîmes Olympique qui tient sa deuxième recrue de l'intersaison. Il s'agit de l'attaquant franco-guinéen Sori Doumbouya. Il est âgé de 27 ans et il s'est engagé pour 2 saisons avec les Crocos. Il était passé par Cannes, Rumilly ou encore le Gol FC. Il totalise 14 buts et 9 passes décisives lors de ses 2 dernières saisons en National 2. Très bonne journée sur Delta FM.

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1: Votre soirée TV de ce vendredi 12 juin. Coup de cœur du jour pour la leçon de piano. Ada, jeune veuve muette profondément attachée à la musique, quitte son pays avec sa fille Flora pour rejoindre la Nouvelle-Zélande. Promise à Alistair, un colon qu'elle ne connaît qu'à travers des échanges de lettres, elle découvre un environnement rude et inconnu. Son unique véritable lien avec son ancienne vie reste son piano, auquel elle est profondément attachée et qu'elle utilise comme moyen d'expression. À leur arrivée, le voyage jusqu'à la ferme se révèle difficile, car Alistair considère rapidement le piano comme un objet encombrant, sans tenir compte de l'attachement d'Ada. Il échange contre des terres appartenant à son voisin George, plus proche des traditions maori que les habitudes des colons. Intrigue rapidement Ada. Privée de son instrument, Ada se retrouve contrainte d'entrer en relation avec Bane pour retrouver un accès à la musique. Peu à peu, une relation complexe et inattendue se développe entre eux, bouleversant les équilibres établis. Entre silence, désir et liberté et quête d'expression personnelle, Ada cherche à reprendre le contrôle de son destin dans un monde qui décide constamment à sa place. Vous retrouverez la leçon de piano sur France 5. Également ce soir sur votre petit écran, sur TF1, vous retrouverez un divertissement en inédit, Masked Singer. France 2 vous propose une série policière haute saison. Sur Arte, vous retrouverez une série policière Meurtre à Sadamne. Sur TMC, vous retrouverez un film de science-fiction Ready Player One. TFX vous propose une comédie dramatique Pure Weekend. Et pour finir sur Gulli, vous retrouverez une comédie La Doublure. Des séries, des documentaires, des films, du direct, des rediffusions, il y en a pour tous les goûts à la télévision. A bientôt et merci d'écouter Delta FM.
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1: Et aujourd'hui dans les yeux dans le Projo, je vais vous parler d'un film, un film qui est sorti le 20 mai. Il s'appelle Les Goûteuses Hitler, un biopic et drame historique de Silvio Soldini avec Elisa Schlott, Max Riemelt ou encore Alma Hassoun. Alors pour le coup, ce film parle donc forcément Les Goûteuses Hitler. Durant la Seconde Guerre mondiale, Rosa est recrutée comme goûteuse pour le chef du parti nazi Adolf Hitler. Trois fois par jour, la jeune femme et d'autres camarades doivent manger afin de s'assurer que la nourriture n'est pas empoisonnée. Chaque bouchée sera peut-être la dernière. Alors, ce film est noté 2,8 sur 5 par la presse sur Allociné et 3,4 sur 5 par les spectateurs toujours sur Allociné. On a de très bons avis comme de mauvais avis. Moi, je vais vous donner le mien car j'ai pu le voir au cinéma Marcel Pagnol, d'Aigues-Mortes. Alors, on va commencer avec un mauvais avis. C'est l'avis de Melvin Richer qui a noté 2 sur 5 ce film et dit que l'idée de base est juste géniale mais le film est mal exploité. Je le trouve malheureusement mal rythmé avec un enjeu décalé comparé à ce qui nous est montré dans la bande-annonce et dans l'idée qu'on peut en avoir. C'est dommage parce qu'en soi les actrices jouent bien et le début du film est cohérent mais il ne va pas loin au moment où ça devient intéressant. Ça stagne et puis ça redescend en tension pour finalement se finir. Voilà, je suis plutôt d'accord avec cet avis. J'ai pas été très emballé par le film car en allant voir les Goûteuses Hitler, je me suis dit qu'on allait peut-être voir des kilomètres de plats et voilà, qu'on allait avoir des scènes assez importantes en tout cas dans les salles à manger, dans l'endroit où les femmes goûtent justement les plats du chef, enfin les plats du chef. Et c'est pas du tout le cas. On a plus d'autres aspects dans ce film comme par exemple la romance qui est assez exploitée. On a l'élément de la guerre forcément, mais voilà, je sais pas. Moi, j'avoue que je m'attendais à un peu plus de parties culinaires, on va dire. C'est mon côté gourmand qui parle, hein. Mais j'étais un peu déçu et il y avait des choses qui étaient un peu déjà vues. Je sais pas comment dire. C'était un peu survenu et il faut savoir que ce film est tiré d'une histoire vraie, d'une vraie femme et j'étais assez déçu parce qu'il le précise à la fin du film et je pense que j'aurais été peut-être un peu plus attentif au film si j'avais su ça dès le début. Bon, moi voilà, j'ai pas été emballé. Par contre, il y a des gens qui ont beaucoup aimé ce film. Je vais vous retrouver un bon argument, une bonne note, carrément 5 sur 5, et donc on nous dit que le film est d'une esthétique rare, belles actrices, beaux acteurs, très belles images, un comique savoureux de contraste où on fait cohabiter un chef cuisinier 5 étoiles avec des SS armés jusqu'aux dents. Ce film revendique sa fictionnalité, peu importe son historicité. Bon, c'est un avis particulier. J'avoue que je suis pas forcément trop d'accord avec cet avis. Moi je pense que je mettrais un 2 sur 5 hein, à ce film, hein. Allez, un 2,5 mais pas beaucoup plus, parce que voilà, c'est vrai que les acteurs jouent bien, mais j'ai connu mieux comme jeu d'acteur. Il y a des choses qui ne m'ont pas plu. J'ai pas réussi à rentrer vraiment à fond dans ce film et ouais, j'ai pas été accroché. Enfin, il n'y a pas un moment où j'ai accroché, donc ça manque de quelque chose. Voilà. Ça, c'est tout simplement mon avis. Mais bon, je vous conseille et je vous suggère d'aller le voir pour vous faire votre propre avis. Les Goûteuses d'Hitler, encore disponible, je crois, au cinéma Marcel Pagnol d'Aigues-Mortes. Alors, profitez-en. Et bien, je vous souhaite une bonne séance et peut-être à bientôt dans Les Yeux dans le Projo sur Delta FM.

Le projet Oscar Les Vacances avec Soleil en Vrai sur le 88.9. Et allez, on ouvre notre page de société avec le mot de la semaine. Et le mot qui a marqué l'actualité ces derniers jours, c'est justice. Et oui, ce lundi 8 juin, des rassemblements citoyens d'une ampleur inédite ont eu lieu devant les tribunaux de plus de 160 villes de France et devant la chancellerie à Paris, à l'appel de nombreux

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1: Sur le secteur du Gros-du-Roi et d'Aigues-Mortes, une structure associative recrute en urgence un ou une aide à domicile pour renforcer ses équipes. Votre mission consiste à accompagner quotidiennement des personnes âgées en situation de handicap ou atteintes de pathologies chroniques. Vous intervenez pour faciliter leur maintien à domicile à travers des tâches variées, l'entretien du cadre de vie et du linge, l'aide à la préparation des repas, l'accompagnement aux courses ou aux sorties et ponctuellement une aide à la toilette. En moyenne, vous assurerez le suivi de 5 bénéficiaires par jour, avec une période de doublon prévue dès votre arrivée pour faciliter votre intégration. Ce poste s'adresse à des profils dotés d'un grand sens de l'humain, de patience et de polyvalence. Le permis B ainsi qu'un véhicule personnel sont rigoureusement indispensables pour assurer les déplacements entre les domiciles. En contrepartie, les frais kilométriques sont indemnisés à hauteur de 40 centimes par kilomètre et les frais de stationnement sont pris en charge par l'employeur. Le contrat proposé est un CDD de 1 mois avec une forte possibilité d'évolution. La durée du travail est de 30 heures par semaine, ajustable selon vos disponibilités, incluant un week-end travaillé par mois avec des jours de repos fixés le jeudi et le vendredi. La rémunération est basée sur un taux horaire de 12,31 € brut, pouvant être réévalué selon votre diplôme ou votre ancienneté dans le secteur associatif. Les avantages incluent également une mutuelle et l'accès au CSE.
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0: La complicité d'Angus et Julia Stone avec Karaoke Bar sur le 88.9. Allez, on approche doucement des infos de 9h. Restez bien avec nous pour la dernière heure de l'émission. On fera un saut juste à côté de chez nous à Lunel pour parler d'une après-midi culturelle et théâtrale très originale qui se prépare ce week-end autour d'un chef-d'œuvre de la peinture. Je vous donne le programme complet dans un instant. En attendant, voici One Republic avec Need Your Love. Le flash national, c'est juste après.
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2: Bonjour à tous. À la une de l'actualité, le baccalauréat. Les élèves de première générale et technologique passent ce matin l'épreuve de maths. Au programme, un questionnaire de calcul mental sans calculatrice et des exercices indépendants. Trois sujets différents sont préparés selon les parcours suivis par les candidats. Les obsèques de Liana vont se dérouler cet après-midi à Fleurance, dans le Gers. La cérémonie est prévue à 14h30 au cimetière de la commune où l'enfant de 11 ans était scolarisé. Un recueillement dans la plus stricte intimité familiale. Jérôme Barella, le principal suspect, a été placé en détention provisoire. C'est le père de l'une des amies de Liana. L'enquête se poursuit. Plus d'un Français sur quatre pourrait renoncer à partir en vacances cet été, selon un baromètre Ipsos pour le Secours Populaire publié aujourd'hui. Un tiers des personnes interrogées ont renoncé à des vacances ces quatre dernières années pour des raisons financières. Plus d'un sur deux préfère consacrer son budget aux dépenses essentielles. En cyclisme, victoire au sprint de Wout van Aert hier sur la cinquième étape du Tour Auvergne-Rhône-Alpes. Pas de changement au général, Alex Baudin reste maillot jaune. Étape de montagne aujourd'hui, 182 km au programme entre Saint-Vulbas et le Crévolant. L'arrivée est prévue vers 17h.
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3: En ce vendredi 12 juin sur Delta FM, Terre de Camargue, une matinée avec aucun nuage à l'horizon et un temps similaire durant l'après-midi. Au niveau des températures, légèrement supérieures à hier, 18 pour la minimale et 32 pour la maximale. Le vent restera tout de même similaire, 30 km/h en moyenne avec des rafales pouvant atteindre les 45. Sur ce, moi je vous souhaite une bonne journée et un bon week-end et une bonne fête au Guy.
4: C'est la dernière heure de l'excellent matin sur Delta FM 88.9. Bienvenue dans cette dernière ligne droite du vendredi, la plus chill de la matinée. Parfaite pour vous accompagner si vous êtes au travail, dans les commerces ou en mode détente du côté du Gros du Roi ou de la Grande Motte. On s'installe confortablement avec un artiste à la voix unique et au style totalement percutant. C'est Yamé avec son morceau Dans 10 ans, tout de suite sur Delta FM.

nous sommes aujourd'hui le 12 juin, journée où nous souhaitons une bonne fête au Guy. Bon anniversaire à vous qui êtes né un 12 juin, c'est un point en commun que vous avez avec Denis Brognard, Isabelle Candelier, Chic Corea, Anne Frank et George W. Bush. Ça s'est passé un 12 juin 1936. La Chambre des députés adopte la loi sur la semaine de 40 heures en France. 1981, le film américain de Steven Spielberg, Les Aventuriers de l'Arche Perdue, sort aux États-Unis avec le personnage d'Indiana Jones, imaginé, né sur une plage de Hawaï et que l'on retrouvera ensuite dans d'autres aventures. 2016, c'est aussi la revendication par l'organisation dite État islamique de la pire tuerie de masse de l'histoire des États-Unis depuis le 11 septembre 2001, cette fois dans une discothèque LGBT de Floride. Le dicton du jour, pluie de Saint-Guy, c'est Toulon qui rit. Très bonne journée à tous.

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1: Bonjour à tous, les socialistes ont désigné Alexandre Pissas comme candidat pour les prochaines sénatoriales. Le maire de Trèsque qui a été préféré au sénateur sortant Denis Bouad. Ce choix doit encore être validé par le Conseil national du parti. Une décision donc dans le Gard qui ouvre une nouvelle étape dans la préparation des élections sénatoriales dans ce département. Le prix de l'eau va augmenter de 10% à partir du 1er juillet prochain. En Terre de Camargue, le mètre cube passera de 3,91 à 4,30 TTC pour les habitants d'Aiguemort, du Gros du Roi et de Saint-Laurent-d'Aigoux. Cette hausse s'explique par un nouveau contrat de délégation de service public et par la prise en charge de l'achat de l'eau brute par la collectivité. Elle doit aussi financer la rénovation de réseaux vieillissants et la mise aux normes environnementales. À Lunel, dans le département voisin de l'Hérault, le nouveau pôle gérontologique vient de sortir de terre. Ce centre dédié aux personnes âgées ouvrira en octobre prochain avec plus de 9700 m2, 156 lits, un accueil de jour. Il vise à moderniser la prise en charge du vieillissement et à améliorer les conditions de travail des soignants. Le projet construit par le groupe Eiffage représente un investissement de plus de 24 millions d'euros hors taxes. Au Gros du Roi, la mairie prépare l'ouverture d'un village saisonnier au camping de l'Espiguette. Objectif, loger jusqu'à 130 travailleurs saisonnières dès l'an prochain. Face aux difficultés de recrutement dans l'hôtellerie-restauration liées au manque de logements abordables, le projet prévoit un espace d'environ 5 000 m2, des loyers à tarifs réduits pour éviter que les saisonniers ne consacrent une trop grande part de leur salaire au logement. Et puis un mot de football pour terminer cette édition. Évidemment, du côté du Nîmes Olympique qui tient sa deuxième recrue de l'intersaison. Il s'agit de l'attaquant franco-guinéen Sori Doumbouya. Il est âgé de 27 ans et il s'est engagé pour deux saisons avec les Crocos. Il était passé par Cannes, Rumilly ou encore le Gol FC. Il totalise 14 buts et 9 passes décisives lors de ses deux dernières saisons en National 2. Très bonne journée sur Delta FM.

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2: Dans votre agenda culturel de ce vendredi 12 juin sur Delta FM Terre de Camargue, à Aigues-Mortes, le théâtre se vit en famille avec le festival de théâtre organisé à la médiathèque André Chanson. Pendant 3 jours, les différents groupes amateurs montent sur scène pour présenter leurs créations dans une atmosphère conviviale où l'improvisation, l'humour et l'émotion auront toute leur place. Enfants, adolescents et adultes se succèdent pour partager leur passion du spectacle vivant à travers des représentations accessibles à tous. Le festival débutera vendredi soir avec une grande soirée d'impro portée par les Imprononçables. Samedi et dimanche, le public retrouvera ensuite les spectacles des ateliers enfants avec les Branquignoles, les Préados avec Drôle d'ado, avant de terminer chaque journée par des matchs d'impro des ateliers ados. Festival de théâtre du vendredi 12 au dimanche 14 juin à la médiathèque André Chanson, rue Nicolas Lasserre à Aigues-Mortes. Toujours à Aigues-Mortes, place à la convivialité avec Quartier en fête, une soirée pensée pour rassembler habitants, familles et amis autour de la musique et du partage. Dès la fin d'après-midi, le boulodrome Jean Perrin accueillera des jeux en bois, un grand pique-nique participatif et une animation musicale assurée par le groupe Alice Trio. Un rendez-vous simple et chaleureux pour profiter d'un moment en plein air, créer du lien autour d'une ambiance festive. Quartier en fête, soirée musicale, jeux et pique-nique, ce sera retrouvé ce vendredi 12 juin à partir de 17h au boulodrome Jean Perrin à Aigues-Mortes. Pensez à apporter votre pique-nique, l'inscription est conseillée. À Montpellier, Victoire 2 ouvre une nouvelle fois son patio pour une soirée dédiée à la scène régionale avec I Love Patio 2. Pour cette date du 12 juin, les guitares et les sonorités alternatives seront à l'honneur avec une programmation orientée rock indépendant et univers électronique. Au fil de la soirée, plusieurs groupes se succèdent pour faire découvrir leur identité musicale dans une ambiance détendue et estivale. À l'affiche, Couteau, Buzzkill, Dritty Boost et Artère Fémorale, Dancing Club pour une soirée entre blues rock, krautrock, post-punk et synth-punk. I Love Patio hashtag 2 sera retrouvé ce vendredi 12 juin à Victoire 2 à Montpellier. L'entrée est gratuite sur réservation. Bonne sortie à vous avec Delta FM.
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1: Et aujourd'hui, direction Belgrade en Serbie, pays qui possède une histoire musicale captivante, suspendue entre l'écho des montagnes et l'effervescence des villes. Ici, la musique rassemble les corps grâce au kolo, cette danse traditionnelle où l'on forme un cercle ou une ligne, main dans la main, pour vibrer au rythme de la musique live. Mais la musique serbe est aussi une gardienne de la mémoire, portant depuis des générations des poèmes épiques qui racontent les récits historiques et mythologiques du pays. Le cœur de ce patrimoine bat au rythme d'instruments uniques et chargés d'âme. Il y a le gusl. Cet instrument à une seule corde, doté d'une caisse ronde en bois recouverte de peau, accompagne les conteurs. Tenu verticalement, il produit un son puissant, idéal pour porter la poésie épique. Il y a également la frula et le caval. Ces flûtes en bois étaient autrefois les compagnes des bergers. La frula, petite flûte verticale à 6 trous, existe même en version double, tandis que le caval, ouvert aux deux extrémités, délivre un son doux et mélodieux. Et puis il y a également la gajda. Cette cornemuse balkanique utilise l'air d'un sac compressé sous le bras pour faire résonner la gajdunica, le tuyau percé de trous pour les doigts, indispensable pour animer les mariages et les festivals. Le paysage sonore serbe s'enrichit également d'influences lointaines. On y croise la zurla, un instrument à vent au son particulièrement fort et fier, hérité de Turquie ou de Perse, que l'on joue en extérieur au rythme des grands tambours. On y trouve aussi la charga, un luth dont le nom signifie « orient » en turc, doté de 4 à 12 cordes, où la corde la plus aiguë dessine la mélodie pendant que les autres installent une ambiance hypnotique. Pour clore cette escale dans les Balkans, nous allons écouter un morceau traditionnel qui fait résonner toute l'authenticité de ces instruments et invite immédiatement à entrer dans la ronde du kolo. Voici pour vous « Simfonjisko Kolo » interprété par Branko Krmasnovic. Très bon vol en compagnie de Delta FM Airlines.

0: Johnny Jane avec Les Roses. Vous êtes toujours sur Delta FM Tard de Camargue. Et c'est une très belle idée de sortie culturelle et insolite à partager en famille ou entre amis juste à côté de chez nous. Demain, samedi 13 juin, le musée Médard à Lunel vous invite à un voyage original autour de l'une des œuvres les plus célèbres de l'histoire de l'art, le radeau de la Méduse. Le programme de l'après-midi est super riche. Ça commence à 15h avec une visite théâtralisée de l'exposition, mêlant humour et anecdotes. À 16h, vous pourrez découvrir les coulisses et rencontrer les créateurs du podcast La Méduse du Radeau pour comprendre comment cette aventure historique est devenue une expérience sonore. Enfin, à 18h, place au théâtre de rue Burlesque avec le spectacle So Bigger, Trop Grand, Trop Gros, Trop Tard, qui raconte l'histoire de deux voleurs tentant de s'enfuir avec le célèbre tableau de Géricault. Autant vous dire que rien ne va se passer comme prévu. L'entrée est totalement libre dans la limite des places disponibles. N'hésitez pas à contacter le musée pour réserver votre place. Mais en tout cas, profitez-en. On poursuit notre matinée en musique avec Solal Rubin et le titre Peur de tout sur Delta FM.
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1: Cinéma. Bonjour Camille.
2: Bonjour Tom.
1: Alors ensemble nous allons évoquer la programmation du cinéma Marcel Pagnol d'Aigues Mortes pour ce mercredi 10, jeudi 11 et vendredi 12 juin. Et sur le grand écran cette semaine nous retrouvons La Vénus électrique.
2: Nous sommes à Paris en 1928 avec Antoine qui est un jeune peintre mais il n'arrive plus à travailler depuis la mort de son épouse. Un soir d'ivresse, Antoine tente d'entrer en contact avec sa femme par l'intermédiaire d'une voyante.
1: La Vénus électrique, c'est donc jeudi à 20h30. Et puis, c'est la dernière séance aussi de Michael.
2: Tout à fait, Michael Jackson. Au-delà de la musique, de la découverte d'un talent hors du commun et jusqu'à l'artiste visionnaire dont l'ambition créative a alimenté une quête incessante pour devenir le plus grand artiste du monde.
1: Michael, pour sa dernière séance, c'est donc mercredi à 16h. Retrouvez également Star Wars, The Mandalorian and Grogu en séance 3D et séance Ciné Babies, mercredi donc à 13h30. Les goûteuses d'Hitler, c'est donc en version originale sous-titrée français, à retrouver mercredi à 18h30. L'objet du délice, c'est mercredi à 20h30 et vendredi à 18h. Le virtuose, vendredi à 20h30. Et on termine avec la séance Ciné Kids, comme chaque mercredi, toujours à 10h et toujours au tarif de 4€, aussi bien pour les plus petits que pour les plus grands. Et cette semaine, on retrouve Peppa Pig, la famille s'agrandit. Merci beaucoup Camille.
2: Merci Tom, à bientôt.
1: À bientôt.

0: Et voilà, les 3 heures de l'excellent matin se terminent avec les sœurs du groupe Raïm avec le morceau Relationship sur le 88.9. Eh bien, un immense merci à vous tous de partager votre quotidien avec nous, de Palavas jusqu'à Beauvoisin et Vauvert. Un petit rappel d'ailleurs, notre Mélanie Nationale est toujours en vacances, il n'y aura donc pas de 16-18 cet après-midi, mais elle sera de retour en pleine forme dès mardi prochain à 16h. D'ailleurs, je pense même que lundi, eh bien, je vais peut-être faire une petite immersion dans le 16-18. En attendant, autre rendez-vous sur notre antenne à ne pas manquer. Ce samedi, c'est la 300e de l'émission Soltero, le grand rendez-vous des aficionados de la Bouvines. Agnès et Antoine recevront Jean-Marie Bourré pour revenir sur sa grande carrière de banderillero aux côtés du maestro Enrique Ponce. De mon côté, je vous souhaite un merveilleux week-end. Je vous retrouve lundi dès 7h. Et d'ailleurs, on se quitte avec l'énergie d'Olivia Rodrigo, Drop Dead sur Delta FM. Je vous souhaite une très bonne matinée, une excellente journée, un très bon week-end et je vous dis à lundi. Tchuss !
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2: Bonjour à tous. Les obsèques de Liana auront lieu cet après-midi à Florence dans le Gers. La jeune fille de 11 ans sera inhumée à 14h30 dans la commune où elle vivait, où elle était scolarisée. La cérémonie se déroulera dans la plus stricte intimité. Partir en vacances cet été sera encore compliqué pour une partie des Français. D'après un baromètre Ipsos pour le Secours Populaire, 27% des Français resteront chez eux. Un tiers des personnes interrogées ont renoncé à des vacances ces 4 dernières années pour des raisons financières. Plus d'un sur deux préfère consacrer son budget aux dépenses essentielles. Wall Street retient son souffle avant l'entrée en bourse de SpaceX. Le groupe d'Elon Musk espère lever 75 milliards de dollars, ce qui serait un record mondial. Une opération qui suscite toutefois des interrogations. L'entreprise n'a jamais dégagé de bénéfices malgré une valorisation estimée à 1800 milliards de dollars. Et puis le Tour Auvergne-Rhône-Alpes retrouve la montagne. Aujourd'hui, la 6e étape relie Saint-Vulbas à Crévolan. Les coureurs franchiront notamment le col du Granier avant une arrivée en altitude. On pourrait donc voir du changement au classement général. Classement dominé ce matin par le Français Alex Baudin devant Kevin Vauclin. Départ de l'étape à 12h30, arrivée prévue aux alentours de 17h.

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1: Et dans l'actualité musicale, c'est la surprise que les fans n'osaient plus espérer. 20 ans après leur séparation en 2006, le girls band iconique des années 2000 reprend du service. Alexandra, Claire, Coralie, Louisie, Joseph et Marjorie se sont retrouvés en studio pour enregistrer leur premier titre original à 5 depuis 2 décennies. Intitulé « Encore et encore, toi, tu es là », le morceau sort précisément le mercredi 10 juin. Et pour ce retour, les gagnantes de la première saison de Popstar, les L5, vise un tout nouveau public puisque la chanson accompagnera la génération de fin, le générique de fin pardon, du film d'animation Pat' Patrouille Mission Dino attendu au cinéma le 5 août prochain. Le quintet prêtera également sa voix à 5 personnages du long métrage et côté production, elles se sont entourées de la jeune garde de la scène française actuelle. Le titre a été coécrit par Adé, l'ex Thérapie Taxi, également Sylvain Dutu du groupe Boulevard Désert et puis Pierre chez Guillaume. Également dans l'actualité, la promotion du très attendu album Confession 2, prévu pour le 3 juillet, passe à la vitesse supérieure. Madonna a publié le lundi 8 juin un court-métrage avant-gardiste et très queer de 14 minutes sur sa chaîne YouTube. Réalisé par le duo David Toro et Solomon Chase, ce mini-film compile 6 morceaux du futur projet, dont les récents singles I Feel So Free et Bring Your Love. Le casting visuel est impressionnant, on y croise Sabrina Carpenter, l'acteur Benedict Cumberbatch, le mannequin Kate Moss, Julia Garner ou encore sa fille lourde Léon. Musicalement, l'album scelle ses retrouvailles avec le producteur Stuart Price pour un disque mixé en continu qui abordera des thèmes intimes malgré une production résolument dance, notamment le décès de son frère Christophe Siccon. La Madonna a d'ailleurs offert un avant-goût en live jeudi dernier lors d'un concert surprise à Times Square. Pour finir, autre apparition qui a affolé Hollywood le mardi 9 juin, Taylor Swift s'est invitée sur le tapis rouge de la première mondiale du film d'animation Toy Story 5 au Dolby Theater. La superstar a créé l'événement en montant seule sur scène, s'asseyant au piano pour interpréter en direct I Knew It, I Knew You, la chanson originale qu'elle a écrite spécialement pour la bande originale de ce nouvel opus Pixar. Se disant fan absolu de la franchise, elle a ensuite réservé une seconde surprise aux spectateurs en invitant le compositeur historique Randy Newman à la rejoindre. Le duo a repris à l'unisson le classique de 95 You've Got a Friend in Me sous les yeux de l'équipe du film dont Tom Hanks et Joan Cusack. Le long métrage est attendu en salle dès le 19 juin prochain.
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1: Sur le secteur du Gros du Roi et d'Aigues-Mortes, une structure associative recrute en urgence un ou une aide à domicile pour renforcer ses équipes. Votre mission consiste à accompagner quotidiennement des personnes âgées en situation de handicap ou atteintes de pathologies chroniques. Vous intervenez pour faciliter leur maintien à domicile à travers des tâches variées, l'entretien du cadre de vie et du linge, l'aide à la préparation des repas, l'accompagnement aux courses ou aux sorties et ponctuellement une aide à la toilette. En moyenne, vous assurerez le suivi de 5 bénéficiaires par jour, avec une période de doublon prévue dès votre arrivée pour faciliter votre intégration. Ce poste s'adresse à des profils dotés d'un grand sens de l'humain, de patience et de polyvalence. Le permis B ainsi qu'un véhicule personnel sont rigoureusement indispensables pour assurer les déplacements entre les domiciles. En contrepartie, les frais kilométriques sont indemnisés à hauteur de 40 centimes par kilomètre et frais de stationnement sont pris en charge par l'employeur. Le contrat proposé est un CDD de 1 mois avec une forte possibilité d'évolution. La durée du travail est de 30 heures par semaine, ajustable selon vos disponibilités, incluant un week-end travaillé par mois avec des jours de repos fixés le jeudi et le vendredi. La rémunération est basée sur un taux horaire de 12,31 € brut, pouvant être réévalué selon votre diplôme ou votre ancienneté dans le secteur associatif. Les avantages incluent également une mutuelle et l'accès au CSE.
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1: pour ce vendredi 12 et samedi 13 juin. Pour votre Cinémavoc du Gros du Roi, je vous propose le film Ma Famille Chérie, un film de Isilde Lebesco avec Élodie Bouchez ou encore Maritza Bérançon. Une comédie dramatique de 1h23. Fuyant la violence conjugale, Estelle rejoint sa mère avant une réunion de famille. Elle partage émotions et souvenirs. L'arrivée de Marc, absent depuis l'enfance, ravive de vieilles rancœurs. Entre conflits et révélations, la famille fait face à son passé. Ma Famille Chérie, c'est donc un film à retrouver dans votre Cinéma Vogue à partir de ce vendredi à 18h et samedi à 14h. On a également La Bataille de Gaulle, L'Âge de Fer, vendredi à 14h et 19h et samedi à 15h30 et 19h. Retrouvez Autofiction vendredi à 14h en version originale sous-titrée français. Le Garçon qui fait danser les collines en VOSTFR, c'est donc vendredi à 17h. Fils de personne vendredi à 16h et 20h et samedi à 16h30 et 20h30. Le Virtuose, c'est samedi à 18h30 et on termine avec L'Objet du Délit, samedi à 14h. N'oubliez pas que vous pouvez retrouver le programme complet de votre cinéma sur le site cinemavogue-grosduroi.com.

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1: Le cas le plus meurtrier d'animaux mangeurs d'hommes concerne deux lions qui, à eux deux seulement, tuèrent près de 140 ouvriers travaillant sur le pont d'un chemin de fer près du lac Victoria au Kenya avant d'être abattus en 1898. Leurs dépouilles imposantes sont aujourd'hui exposées au Field Museum de Chicago et cette frénésie meurtrière aurait été causée par plusieurs facteurs. Leur proie habituelle avait été en grande partie décimée par une épidémie de peste. Par ailleurs, ils semblaient atteints d'une infirmité, comme le montre leur absence de crinière, et ne vivaient donc pas en meute. Les hommes présentaient pour eux des proies faciles.
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2: Bonjour à tous. Les obsèques de Liana auront lieu cet après-midi à Florence dans le Gers. La jeune fille de 11 ans sera inhumée à 14h30 dans la commune où elle vivait, où elle était scolarisée. La cérémonie se déroulera dans la plus stricte intimité. Partir en vacances cet été sera encore compliqué pour une partie des Français. D'après un baromètre Ipsos pour le Secours Populaire, 27% des Français resteront chez eux. Un tiers des personnes interrogées ont renoncé à des vacances ces 4 dernières années pour des raisons financières. Plus d'un sur deux préfère consacrer son budget aux dépenses essentielles. Wall Street retient son souffle avant l'entrée en bourse de SpaceX. Le groupe d'Elon Musk espère lever 75 milliards de dollars, ce qui serait un record mondial. Une opération qui suscite toutefois des interrogations. L'entreprise n'a jamais dégagé de bénéfices malgré une valorisation estimée à 1800 milliards de dollars. Et puis le tour Auvergne-Rhône-Alpes retrouve la montagne. Aujourd'hui, la 6e étape relie Saint-Vulbas à Crévolant. Les coureurs franchiront notamment le col du Granier avant une arrivée en altitude. On pourrait donc voir du changement au classement général. Classement dominé ce matin par le Français Alex Baudin devant Kevin Vauclin. Départ de l'étape à 12h30, arrivée prévue aux alentours de 17h.

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1: Bonjour à tous. Les obsèques de Liana auront lieu cet après-midi à Fleurance dans le Gers. La jeune fille de 11 ans sera inhumée à 14h30 dans la commune où elle vivait, où elle était scolarisée. La cérémonie se déroulera dans la plus stricte intimité. Partir en vacances cet été sera encore compliqué pour une partie des Français. D'après un baromètre Ipsos pour le Secours Populaire, 27% des Français resteront chez eux. Un tiers des personnes interrogées ont renoncé à des vacances ces 4 dernières années pour des raisons financières. Plus d'un sur deux préfère consacrer son budget aux dépenses essentielles. Wall Street retient son souffle avant l'entrée en bourse de SpaceX. Le groupe d'Elon Musk espère lever 75 milliards de dollars, ce qui serait un record mondial. Une opération qui suscite toutefois des interrogations. L'entreprise n'a jamais dégagé de bénéfices malgré une valorisation estimée à 1800 milliards de dollars. Et puis le Tour Auvergne-Rhône-Alpes retrouve la montagne. Aujourd'hui, la 6e étape relie Saint-Vulbas à Crévolant. Les coureurs franchiront notamment le col du Granit avant une arrivée en altitude. On pourrait donc voir du changement au classement général. Classement dominé ce matin par le Français Alex Baudin devant Kevin Vauclin. Départ de l'étape à 12h30, arrivée prévue aux alentours de 17h.

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2: Dans votre agenda culturel de ce vendredi 12 juin sur Delta FM Terre de Camargue, à Aigues-Mortes, le théâtre se vit en famille avec le festival de théâtre organisé à la médiathèque André Chanson. Pendant 3 jours, les différents groupes amateurs montent sur scène pour présenter leurs créations dans une atmosphère conviviale où l'improvisation, l'humour et l'émotion auront toute leur place. Enfants, adolescents et adultes se succèdent pour partager leur passion du spectacle vivant à travers des représentations accessibles à tous. Le festival débutera vendredi soir avec une grande soirée d'impro portée par les Imprononçables. Samedi et dimanche, le public retrouvera ensuite les spectacles des ateliers enfants avec les Branquignoles, les Préados avec Drôle d'Ado, avant de terminer chaque journée par des matchs d'impro des ateliers ados. Festival de théâtre du vendredi 12 au dimanche 14 juin à la médiathèque André Chanson, rue Nicolas Lasserre à Aigues-Mortes. Toujours à Aigues-Mortes, place à la convivialité avec Quartier en Fête, une soirée pensée pour rassembler habitants, famille et amis autour de la musique et du partage. Dès la fin d'après-midi, le boulodrome Jean Perrin accueillera des jeux en bois, un grand pique-nique participatif et une animation musicale assurée par le groupe Alice Trio. Un rendez-vous simple et chaleureux pour profiter d'un moment en plein air créé du lien autour d'une ambiance festive. Quartier en fête, soirée musicale, jeux et pique-nique, ce sera retrouvé ce vendredi 12 juin à partir de 17h au boulodrome Jean Perrin à Aigues-Mortes. Pensez à apporter votre pique-nique, l'inscription est conseillée. À Montpellier, Victoire 2 ouvre une nouvelle fois son patio pour une soirée dédiée à la scène régionale avec I Love Patio 2. Pour cette date du 12 juin, les guitares et les sonorités alternatives seront à l'honneur avec une programmation orientée rock indépendant et univers électronique. Au fil de la soirée, plusieurs groupes se succèdent pour faire découvrir leur identité musicale dans une ambiance détendue et estivale. À l'affiche, Couteau, Buzzkill, Dritty Boost et Artère Fémorale, Dancing Club pour une soirée entre blues rock, Krautrock, post-punk et synth-punk. I Love Patio hashtag 2 sera retrouvé ce vendredi 12 juin à Victoire 2 à Montpellier. L'entrée est gratuite sur réservation. Bonne sortie à vous avec Delta FM.
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1: Bonjour à tous, à la une de l'actu sportive du football. La Coupe du Monde est officiellement lancée. Le Mexique s'est imposé 2-0 face à l'Afrique du Sud en match d'ouverture. Un match avec 3 cartons rouges, dont 2 pour les Sud-Africains. Des rencontres encore aujourd'hui. Ce soir à 21h, le Canada, autre pays hôte, affronte la Bosnie-Herzégovine. Pareil pour les États-Unis qui affrontent le Paraguay à 3h du matin. L'entrée en lice des Bleus, ce sera mardi prochain face au Sénégal. En cyclisme, victoire au sprint de Wout van Aert sur la 5e étape du Tour Auvergne-Rhône-Alpes. Il devance le Français Hugo Hofstetter. Pas de changement au général. Alex Baudin reste maillot jaune, toujours devant Kevin Vauclin. Mais les choses sérieuses arrivent aujourd'hui avec une étape de montagne au programme 182 km entre Saint-Vulbas et le Crévolan. Ça devrait bouger au niveau des favoris. Départ à 12h30, arrivée prévue aux alentours de 17h. En volée, l'équipe de France battue pour son deuxième match de Ligue des Nations. Elle s'est inclinée 3-7 à 1 face au Canada cette nuit. Troisième match la nuit prochaine face à la Turquie où les Bleus tenteront d'aller chercher une deuxième victoire dans la compétition. Et puis en rugby, les derniers préparatifs avant les barrages de Top 14, ce sera demain soir et dimanche soir. Demain soir, Pau reçoit le Racing 92 et le Stade Rochelais ira au Stade Français dimanche soir. Les vainqueurs affronteront le Stade Toulousain et Montpellier lors des demi-finales à Marseille le week-end prochain. Voilà pour l'essentiel de l'actu sportive.

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2: Cinéflash pour ce vendredi 12 et samedi 13 juin. Pour votre cinéma Vogue du Gros du Roi, je vous propose le film Ma Famille Chérie, un film de Isilde Lebesco avec Élodie Bouchez ou encore Maritza Berenson, une comédie dramatique de 1h23. Fuyant la violence conjugale, Estelle rejoint sa mère avant une réunion de famille. Elle partage émotions et souvenirs. L'arrivée de Marc, absent depuis l'enfance, ravive de vieilles rancœurs. Entre conflits et révélations, la famille fait face à son passé. Ma Famille Chérie, c'est donc un film à retrouver dans votre cinéma Vogue à partir de ce vendredi à 18h et samedi à 14h. On a également La Bataille de Gaulle, L'Âge de Fer, vendredi à 14h et 19h et samedi à 15h30 et 19h. Retrouvez Autofiction vendredi à 14h en version originale sous-titrée français. Le Garçon qui fait danser les collines en VOSTFR, c'est donc vendredi à 17h. Fils de personne vendredi à 16h et 20h et samedi à 16h30 et 20h30. Le Virtuose, c'est samedi à 18h30 et on termine avec L'Objet du Délit, samedi à 14h. N'oubliez pas que vous pouvez retrouver le programme complet de votre cinéma sur le site cinemavogue-grosduroi.com.

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1: Votre soirée TV de ce vendredi 12 juin. Coup de cœur du jour pour la leçon de piano. Ada, jeune veuve muette profondément attachée à la musique, quitte son pays avec sa fille Flora pour rejoindre la Nouvelle-Zélande. Promise à Alistair, un colon qu'elle ne connaît qu'à travers des échanges de lettres, elle découvre un environnement rude et inconnu. Son unique véritable lien avec son ancienne vie reste son piano, auquel elle est profondément attachée et qu'elle utilise comme moyen d'expression. À leur arrivée, le voyage jusqu'à la ferme se révèle difficile, car Alistair considère rapidement le piano comme un objet encombrant, sans tenir compte de l'attachement d'Ada. Il échange contre des terres appartenant à son voisin George, plus proche des traditions maoris que les habitudes des colons. Intrigue rapidement Ada. Privée de son instrument, Ada se retrouve contrainte d'entrer en relation avec Bane pour retrouver un accès à la musique. Peu à peu, une relation complexe et inattendue se développe entre eux, bouleversant les équilibres établis. Entre silence, désir et liberté et quête d'expression personnelle, Ada cherche à reprendre le contrôle de son destin dans un monde qui décide constamment à sa place. Vous retrouverez la leçon de piano sur France 5. Également ce soir sur votre petit écran, sur TF1, vous retrouverez un divertissement en inédit, Masked Singer. France 2 vous propose une série policière, haute saison. Sur Arte, vous retrouverez une série policière, Meurtre à Saddam. Sur TMC, vous retrouverez un film de science-fiction, Ready Player One. TFX vous propose une comédie dramatique, Pure Weekend. Et pour finir, sur Gulli, vous retrouverez une comédie, La Doublure. Des séries, des documentaires, des films, du direct, des rediffusions, il y en a pour tous les goûts à la télévision. A bientôt et merci d'écouter Delta FM.
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3: Bonjour à tous. L'essentiel de l'actualité, la Cour de cassation a annulé la décision de la Cour d'appel de Versailles qui avait requalifié les faits dans l'affaire de la mort de Naël Merzouk, ouvrant à nouveau la possibilité d'un procès pour meurtre contre le policier impliqué. Elle renvoie donc le dossier devant la Cour d'appel de Versailles pour un nouvel examen. L'intelligence artificielle s'installe massivement dans la vie des Français. 2 personnes sur 3 l'utilisent désormais selon un sondage Elabe. L'usage est très inégal selon les âges et les catégories sociales. 87% des 18-24 ans y ont recours contre seulement 46% des plus de 50 ans. Une enquête qui a été ouverte par le commandement central américain après la destruction de 2 réservoirs d'eau potable dans le sud de l'Iran, près du détroit d'Ormuz. Selon Téhéran, ces infrastructures civiles auraient été touchées par des frappes américaines, provoquant des coupures d'eau dans plusieurs villages. L'Iran dénonce un crime de guerre. Et puis en point sur les 24 heures du Mans, c'est BMW qui s'élancera en pole position après une séance de qualification tendue hier. Initialement, c'était la Cadillac numéro 38 qui avait signé le meilleur chrono avant d'être pénalisée et rétrogradée en 10e position. L'autre Cadillac s'élancera en 2e position juste devant l'Alpine, Ferrari pourtant très attendu et plus loin avec seulement une voiture dans le top 8 à plus de 2,5 secondes.

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1: Le mois de mai est enfin là et avec lui nos assiettes se parent de couleurs éclatantes du printemps. C'est le moment où le vert et le rouge dominent les étals pour notre plus grand plaisir. Alors côté légumes, c'est le retour en force des petits pois, des fèves et des artichauts qui rejoignent les concombres et le fenouil. L'artichaut est d'ailleurs un véritable super aliment, peu calorique mais riche en fibres et en antioxydants. Il est l'allié idéal pour prendre soin de votre foie et de votre digestion. Ce mois-ci marque aussi l'arrivée des herbes aromatiques fraîches comme le basilic, la menthe ou la ciboulette qui viennent parfumer vos salades et vos plats d'une touche subtile. Dans le potager, les toutes premières courgettes et tomates font leur apparition. La tomate, grâce à son lycopène, est un excellent anti-inflammatoire naturel, tandis que le concombre, gorgé d'eau, nous aide à rester hydratés tout en agissant comme un bouclier contre le stress. Mais la véritable star qui fait battre le cœur des gourmands, c'est bien sûr la fraise. Et oui, qu'elle soit gariguette ou mara des bois, elle annonce officiellement le retour des beaux jours. Elle est l'un des fruits les moins caloriques tout en étant extrêmement riche en vitamine C. Si le soleil est généreux, vous pourrez même croiser les premières cerises, un fruit à la saison très courte dont il faut profiter sans attendre. Les amateurs de fraîcheur pourront également se régaler avec les premiers melons et les framboises acidulées. Manger de saison en mai, c'est offrir à son corps un cocktail de vitamines et de minéraux essentiels, du magnésium des épinards au bêta-carotène des carottes. C'est aussi le moment de découvrir l'ail nouveau, aux vertus antibactériennes puissantes, ou encore les pommes de terre primeur pour une énergie durable. En privilégiant ces produits locaux, frais, eh bien vous soutenez nos producteurs tout en vous faisant du bien. Alors profitez bien de ce panier de mai riche et coloré. Et très belle semaine à vous.
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2: Bonjour à tous. L'essentiel de l'actualité, la Cour de cassation a annulé la décision de la Cour d'appel de Versailles qui avait requalifié les faits dans l'affaire de la mort de Naël Merzouk, ouvrant à nouveau la possibilité d'un procès pour meurtre contre le policier impliqué. Elle renvoie donc le dossier devant la Cour d'appel de Versailles pour un nouvel examen. L'intelligence artificielle s'installe massivement dans la vie des Français. 2 personnes sur 3 l'utilisent désormais selon un sondage Elab. L'usage est très inégal selon les âges et les catégories sociales. 87% des 18-24 ans y ont recours contre seulement 46% des plus de 50 ans. Une enquête qui a été ouverte par le commandement central américain après la destruction de 2 réservoirs d'eau potable dans le sud de l'Iran, près du détroit d'Ormuz. Selon Téhéran, ces infrastructures civiles auraient été touchées par des frappes américaines, provoquant des coupures d'eau dans plusieurs villages. L'Iran dénonce un crime de guerre. Et puis en point sur les 24 heures du Mans, c'est BMW qui s'élancera en pole position après une séance de qualification tendue hier. Initialement, c'était la Cadillac numéro 38 qui avait signé le meilleur chrono, avant d'être pénalisée et rétrogradée en 10e position. L'autre Cadillac s'élancera en 2e position juste devant l'Alpine, Ferrari pourtant très attendu et plus loin avec seulement une voiture dans le top 8 à plus de 2,5 secondes.

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1: Le miso ou miso, un ingrédient intéressant sous bien des aspects. Le miso est une pâte fermentée constituée de plusieurs ingrédients, graines de soja, sel, riz ou orge. Il est obtenu grâce à un procédé complexe de plusieurs phases de fermentation. Cela nécessite l'utilisation d'une moisissure noble, le koji, aussi employé dans la fabrication de la sauce soja ou encore du saké. Le miso peut ainsi fermenter pendant des mois, voire des années, avant d'être consommé. C'est bien fait. Remplacez le sel par le miso dans vos plats quotidiens. Bien que riche en sel, n'a pas d'effet néfaste sur la pression artérielle. Peu calorique, mais riche en nutriments. Dans le cadre d'une alimentation équilibrée, les propriétés du miso sont très intéressantes pour la santé. Et pour cause, il contient de nombreux nutriments. Des acides aminés, des vitamines du groupe B, des minéraux, calcium, potassium, magnésium, des probiotiques bénéfiques au système immunitaire. Contrairement à ce que sa texture pâteuse laisse croire, eh bien le miso n'est pas gras, il est pauvre en gras saturés et en calories. Une source de protéines végétales, les protéines contenues dans les graines de soja renferment des acides aminés essentiels à l'organisme. Même si le miso n'est intégré qu'en petite quantité dans les plats, eh bien son apport en protéines végétales demeure bénéfique. Le miso, des vertus pour faciliter la digestion. Dites oui aux bonnes bactéries. Celles produites pendant la fermentation du miso aident à équilibrer la flore digestive. Elles sont aussi à l'origine de la fabrication d'enzymes digestives qui évitent les ballonnements et les inflammations. Le miso, un condiment facile à conserver. Grâce à sa teneur en sel et malgré sa longue fermentation, eh bien le miso ne craint pas les éventuelles contaminations. Il doit aussi cette qualité aux micro-organismes qu'il contient et qui le protège des pathogènes. Il se conserve donc sans crainte pendant plusieurs mois. Les différents types de miso, miso rouge, blanc, brun. Il existe plusieurs types de miso en fonction de leur mode de fabrication et des ingrédients qu'il contient. Plus le miso est foncé, plus son goût est puissant, à savoir le hacho miso pur soja possède des saveurs les plus prononcées et la couleur la plus foncée.

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2: Bonjour à tous. L'essentiel de l'actualité, la Cour de cassation a annulé la décision de la Cour d'appel de Versailles qui avait requalifié les faits dans l'affaire de la mort de Naël Merzouk, ouvrant à nouveau la possibilité d'un procès pour meurtre contre le policier impliqué. Elle renvoie donc le dossier devant la Cour d'appel de Versailles pour un nouvel examen. L'intelligence artificielle s'installe massivement dans la vie des Français. 2 personnes sur 3 l'utilisent désormais selon un sondage Elab. L'usage est très inégal selon les âges et les catégories sociales. 87% des 18-24 ans y ont recours, contre seulement 46% des plus de 50 ans. Une enquête qui a été ouverte par le commandement central américain après la destruction de 2 réservoirs d'eau potable dans le sud de l'Iran, près du détroit d'Ormuz. Selon Téhéran, ces infrastructures civiles auraient été touchées par des frappes américaines, provoquant des coupures d'eau dans plusieurs villages. L'Iran dénonce un crime de guerre. Et puis en point sur les 24 heures du Mans, c'est BMW qui s'élancera en pole position après une séance de qualification tendue hier. Initialement, c'était la Cadillac numéro 38 qui avait signé le meilleur chrono avant d'être pénalisée et rétrogradée en 10e position. L'autre Cadillac s'élancera en 2e position juste devant l'Alpine. Ferrari, pourtant très attendu, est plus loin avec seulement 1 voiture dans le top 8 à plus de 2,5 secondes.

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2: Dans votre agenda de ce week-end sur Delta FM Terre de Camargue, Aigues-Mortes place au jeu et à l'imagination avec le festival de théâtre organisé par la médiathèque d'André Chanson. Pendant tout un week-end, les ateliers théâtre investissent la scène pour proposer des spectacles vivants où se mêlent improvisation, humour et énergie collective. Un rendez-vous pensé pour tous les âges où le public pourra découvrir le travail des comédiens amateurs dans une ambiance chaleureuse et familiale. Le festival s'ouvrira vendredi soir avec une grande soirée et un match d'improvisation proposé par les imprononçables. Samedi et dimanche, place aux plus jeunes avec Branquignol suivi des drôles ados. Avant de terminer les soirées avec les matchs d'impro des ateliers ados. Festival de théâtre sera retrouvé ce vendredi 12 juin jusqu'au dimanche 14 juin à la médiathèque André Chanson à Aigues-Mortes. À Montpellier, le rendez-vous Le Club du Disque invite le public à prendre le temps d'écouter un album devenu culte, The Kick Inside, sorti en 1978, alors que l'artiste n'avait que 19 ans, ce premier disque relève déjà toute la singularité de son univers, entre art pop, rock progressif et interprétation habitée. Après une présentation de l'œuvre et de son contexte de création, le public pourra profiter d'une écoute intégrale accompagnée de la projection des textes traduits pour redécouvrir cet album dans une autre dimension. Écoute commentée, Le Club du Disque, Kate Bush, The Kick Inside sera retrouvé ce samedi 13 juin à 16h au domaine départemental de Pierre-Sevive, la médiathèque de Montpellier. À Saint-Jean-de-Védas, les étudiants de l'école acoustique lancent la toute première édition de Fabrique Festival, avec une programmation entièrement tournée vers les talents émergents, pensée comme une immersion dans les métiers du spectacle vivant. L'événement est imaginé et organisé de A à Z par les étudiants, de la technique à la programmation. Sur scène, le public retrouvera plusieurs groupes locaux dans un univers allant du blues à la soul, en passant par la pop rock, le tout dans une ambiance conviviale avec food truck et espace restauration. Fabrique Festival se sera retrouvé ce samedi 13 juin, à partir de 19h jusqu'à minuit, Victoire 2 Saint-Jean-de-Védas. À Nîmes, le festival de Nîmes réunit deux grands signatures de la chanson française, pour une soirée qui s'annonce intense et élégante. Feu Chatterton revient sur scène avec son nouvel album et retrouve ce lien électrique qui fait sa réputation en concert. À leur côté, Benjamin Biolay viendra présenter le disque bleu, entre orchestration raffinée et chansons aux accents mélancoliques. En ouverture, le duo Nous étions une armée proposera une performance à la frontière entre texte parlé, tension rock et poésie contemporaine. Concert Feu Chatterton plus Benjamin Biolay et Nous étions une armée sera retrouvé ce dimanche 14 juin à partir de 20h aux arènes de Nîmes. Excellente sortie à vous avec Delta FM.
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1: Cinéflash dans votre cinéma Vogue du Gros du Roi pour ce samedi 13 et dimanche 14 juin. Et à l'affiche, je vous propose de retrouver en premier film Fils de personne, un drame de Safine Bou avec notamment Romain Duris ou encore Christiana Capodonti, un drame de 1h37. À peine arrivé.

Et en France, le petit Mapring, 4 ans, perd sa nouvelle mère dans un accident de voiture. Thomas, dévasté, seul face à cet enfant qui ne le reconnaît pas encore comme père, décide de retourner en Thaïlande pour retrouver sa famille biologique et lui donner une nouvelle chance. Mais au cœur de ce voyage de la renaissance, une autre histoire se tisse, celle d'un lien fragile qui se construit, le face-à-face bouleversant d'un père et d'un fils qui doivent apprendre à s'apprivoiser. Le Fils de Personne, c'est donc un film à retrouver dans votre cinéma Vogue ce week-end, notamment le samedi à 16h30 et 20h30 et le dimanche à 10h30 et à 14h, en sachant que la séance de 10h30 est au tarif exceptionnel de 5,50€. Autre film que je vous propose, c'est une séance spéciale, séance unique, La Vie de Lise, dimanche à 18h30. Alors, qu'est-ce que ce film ? C'est un documentaire. À ses 18 mois, les parents de Lise apprennent qu'elle est atteinte d'une tumeur sur le nerf optique qui la rend malvoyante. À 12 ans, avant de perdre totalement la vue, elle trouve une solution qui va changer sa vie. La Vie de Lise, c'est donc dans votre cinéma Vogue du Gros du Roi, un tarif exceptionnel également, puisque la séance est à 5,50€ et le film est disponible aussi en audio description, en partenariat avec Handicap et Cinéma et les Winmakers. Séance donc à 18h30 dimanche. Également dans votre cinéma Vogue du Gros du Roi, La Bataille de Gaulle, L'Âge de Fer, samedi 15h30, 19h, dimanche 14h, 17h30. On a Ma Famille Chérie, samedi à 14h et dimanche à 16h. Retrouvez Autofiction en version française à 10h30 dimanche et donc au tarif de 5,50€. Et dimanche soir à 20h30 en version originale sous-titrée français. On a également Le Virtuose samedi à 18h30, L'Objet du Délit samedi à 14h.

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2: Bonjour à tous. L'essentiel de l'actualité. Les obsèques de Liana ont lieu cet après-midi à Fleurance, dans le Gers. Un important cortège de motards escorte le cercueil de la collégienne jusqu'au cimetière. Un moment de recueillement est également organisé devant les mairies du département. L'inhumation se fera ensuite dans la plus stricte intimité à la demande de la famille. Jérôme Barella, le tueur présumé de la fillette, est placé en détention et mis en examen pour enlèvement et séquestration. À quelques jours du début des stages de seconde, le ministre de l'Éducation nationale, Édouard Geffray, rappelle qu'il s'agit avant tout de stages d'observation. Depuis 2025, au moins 6 élèves mineurs sont décédés lors d'un stage ou d'une formation d'entreprise. La mortalité routière repart à la hausse en France. Selon la sécurité routière, 317 personnes ont perdu la vie sur les routes au mois de mai, soit une augmentation de 4% sur un an. La hausse touche particulièrement les piétons et les cyclistes. Les autorités pointent notamment la vitesse, l'alcool, les stupéfiants et les distractions au volant. Enfin, en Formule 1, Pierre Gasly récupère finalement la 3e place du Grand Prix de Monaco. Le pilote français d'Alpine avait été rétrogradé de la 3e à la 7e place après 2 pénalités pour excès de vitesse dans les stands. Pierre Gasly décroche donc le 6e podium de sa carrière au détriment d'Isaac Hadjar.

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1: Le cas le plus meurtrier d'animaux mangeurs d'hommes concerne deux lions qui, à eux deux seulement, tuèrent près de 140 ouvriers travaillant sur le pont d'un chemin de fer près du lac Victoria au Kenya avant d'être abattus en 1898. Leurs dépouilles imposantes sont aujourd'hui exposées au Field Museum de Chicago et cette frénésie meurtrière aurait été causée par plusieurs facteurs. Leur proie habituelle avait été en grande partie décimée par une épidémie de peste. Par ailleurs, ils semblaient atteints d'une infirmité comme le montre leur absence de crinière et ne vivaient donc pas en meute. Les hommes présentaient pour eux des proies faciles.
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1: Bonjour à tous, les socialistes ont désigné Alexandre Pissas comme candidat pour les prochaines sénatoriales. Le maire de Tresse qui a été préféré au sénateur sortant, Denis Bouat. Ce choix doit encore être validé par le Conseil national du parti. Une décision donc dans le Gard qui ouvre une nouvelle étape dans la préparation des élections sénatoriales dans ce département. Le prix de l'eau va augmenter de 10% à partir du 1er juillet prochain en Terre de Camargue. Le mètre cube passera de 3,91 à 4,30 TTC pour les habitants d'Aiguemortes, du Gros du Roi et de Saint-Laurent-d'Aigoux. Cette hausse s'explique par un nouveau contrat de délégation de service public et par la prise en charge de l'achat de l'eau brute par la collectivité. Elle doit aussi financer la rénovation de réseaux vieillissants et la mise aux normes environnementales. À Lunel, dans le département voisin de l'Hérault, le nouveau pôle gérontologique vient de sortir de terre. Ce centre dédié aux personnes âgées ouvrira en octobre prochain avec plus de 9 700 m², 156 lits, un accueil de jour. Il vise à moderniser la prise en charge du vieillissement et à améliorer les conditions de travail des soignants. Le projet construit par le groupe Eiffage représente un investissement de plus de 24 millions d'euros hors taxes. Au Gros du Roi, la mairie prépare l'ouverture d'un village saisonnier au camping de l'Espiguette. Objectif, loger jusqu'à 130 travailleurs saisonnières dès l'an prochain. Face aux difficultés de recrutement dans l'hôtellerie-restauration liées au manque de logements abordables, le projet prévoit un espace d'environ 5 000 m², des loyers à tarifs réduits pour éviter que les saisonniers ne consacrent une trop grande part de leur salaire au logement. Et puis un mot de football pour terminer cette édition. Évidemment, du côté du Nîmes Olympique qui tient sa deuxième recrue de l'intersaison. Il s'agit de l'attaquant franco-guinéen Sori Doumbouya. Il est âgé de 27 ans et il s'est engagé pour 2 saisons avec les Crocos. Il était passé par Cannes, Rumilly ou encore le Gol FC. Il totalise 14 buts et 9 passes décisives lors de ses 2 dernières saisons en National 2. Très bonne journée sur Delta FM.

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1: Et aujourd'hui, direction Belgrade en Serbie, pays qui possède une histoire musicale captivante, suspendue entre l'écho des montagnes et l'effervescence des villes. Ici, la musique rassemble les corps grâce au kolo, cette danse traditionnelle où l'on forme un cercle ou une ligne, main dans la main, pour vibrer au rythme de la musique live. Mais la musique serbe est aussi une gardienne de la mémoire, portant depuis des générations des poèmes épiques qui racontent les récits historiques et mythologiques du pays. Le cœur de ce patrimoine bat au rythme d'instruments uniques et chargés d'âme, il y a le gusle. Cet instrument à une seule corde, doté d'une caisse ronde en bois recouverte de peau, accompagne les conteurs. Tenu verticalement, il produit un son puissant, idéal pour porter la poésie épique. Il y a également la frula et le caval. Ces flûtes en bois étaient autrefois les compagnes des bergers. La frula, petite flûte verticale à 6 trous, existe même en version double, tandis que le caval, ouvert aux deux extrémités, délivre un son doux et mélodieux. Et puis il y a également la gajda. Cette cornemuse balkanique utilise l'air d'un sac compressé sous le bras pour faire résonner la gajdunica, le tuyau percé de trous pour les doigts, indispensable pour animer les mariages et les festivals. Le paysage sonore serbe s'enrichit également d'influences lointaines. On y croise la zurla, un instrument à vent au son particulièrement fort et fier, hérité de Turquie ou de Perse, que l'on joue en extérieur au rythme des grands tambours. On y trouve aussi la charga, un luth dont le nom signifie Orient en turc, doté de 4 à 12 cordes, où la corde la plus aiguë dessine la mélodie pendant que les autres installent une ambiance hypnotique. Pour clore cette escale dans les Balkans, nous allons écouter un morceau traditionnel qui fait résonner toute l'authenticité de ces instruments et invite immédiatement à entrer dans la ronde du kolo. Voici pour vous Simfonjisko Kolo, interprété par Branko Krmasnovic. Très bon vol en compagnie de Delta FM Airlines.

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1: Et dans l'actualité musicale, c'est la surprise que les fans n'osaient plus espérer. 20 ans après leur séparation en 2006, le girls band iconique des années 2000 reprend du service. Alexandra, Claire, Coralie, Louisy Joseph et Marjorie se sont retrouvés en studio pour enregistrer leur premier titre original à 5 depuis 2 décennies. Intitulé « Encore et encore, toi, tu es là », le morceau sort précisément le mercredi 10 juin. Et pour ce retour, les gagnantes de la première saison de Popstar, les L5, visent un tout nouveau public puisque la chanson accompagnera la génération de fin, le générique de fin pardon, du film d'animation « Pas de patrouille, Mission Dino » attendu au cinéma le 5 août prochain. Le quintet prêtera également sa voix à 5 personnages du long métrage. Et côté production, elles se sont entourées de la jeune garde de la scène française actuelle. Le titre a été coécrit par Adé, l'ex-Thérapie Taxi, également Sylvain Dutu du groupe Boulevard Désert et puis Pierre Chez Guillaume. Également dans l'actualité, la promotion du très attendu album Confession 2, prévu pour le 3 juillet, passe à la vitesse supérieure. Madonna a publié le lundi 8 juin un court-métrage avant-gardiste et très queer de 14 minutes sur sa chaîne YouTube. Réalisé par le duo David Toro et Solomon Chase, ce mini-film compile 6 morceaux du futur projet, dont les récents singles I Feel So Free et Bring Your Love. Le casting visuel est impressionnant, on y croise Sabrina Carpenter, l'acteur Benedict Cumberbatch, le mannequin Kate Moss, Julia Garner ou encore sa fille lourde Leon. Musicalement, l'album scelle ses retrouvailles avec le producteur Stuart Price pour un disque mixé en continu qui abordera des thèmes intimes malgré une production résolument dance, notamment le décès de son frère Christophe Siccon. La Madonna a d'ailleurs offert un avant-goût en live jeudi dernier lors d'un concert surprise à Times Square. Pour finir, autre apparition qui a affolé Hollywood le mardi 9 juin, Taylor Swift s'est invitée sur le tapis rouge de la première mondiale du film d'animation Toy Story 5 au Dolby Theater. La superstar a créé l'événement en montant seule sur scène, s'asseyant au piano pour interpréter en direct I Knew It, I Knew You, la chanson originale qu'elle a écrite spécialement pour la bande originale de ce nouvel opus Pixar. Se disant fan absolu de la franchise, elle a ensuite réservé une seconde surprise aux spectateurs en invitant le compositeur historique Randy Newman à la rejoindre. Le duo a repris à l'unisson le classique de 95 You've Got a Friend in Me sous les yeux de l'équipe du film dont Tom Hanks et Joan Cusack. Le long métrage est attendu en salle dès le 19 juin prochain.

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0: 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Il est 17h. 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
2: Bonsoir à tous. L'essentiel de l'actualité. Nouveau rebondissement dans l'affaire de Crépol. Le parquet de Valence demande le renvoi de 11 accusés devant la cour d'assises des mineurs pour le meurtre de Thomas, cette adolescente de 16 ans, tuée lors d'un bal en novembre 2023 dans la Drôme. Trois autres mises en examen pourraient bénéficier d'un non-lieu ou d'une procédure distincte. Un feu de végétation perturbe la circulation sur l'A8 dans le Var. L'incendie s'est déclaré en bordure de l'autoroute. Les causes du sinistre restent pour l'instant inconnues. Environ un hectare de terrain ont été détruits. Pour rappel, le Var et trois autres départements sont en vigilance élevée face au risque de feux de forêt. La ministre déléguée au numérique a saisi la justice contre Searcher, un site qui permet de retrouver des données personnelles issues de bases piratées. Adresse mail, numéro de téléphone ou encore IBAN peuvent être consultés. Une enquête devrait être ouverte et le site pourrait rapidement être fermé. Enfin, en foot, deuxième journée au Mondial 2026. Plusieurs rencontres au programme aujourd'hui. Tout à l'heure, la Corée du Sud a battu la Tchéquie 2-1. Ce soir, à 21h, le Canada joue contre la Bosnie-Herzégovine. Et à 3h du matin, le match entre les États-Unis et le Paraguay.

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1: Bonjour à tous, les socialistes ont désigné Alexandre Pissas comme candidat pour les prochaines sénatoriales. Le maire de Trèses qui a été préféré au sénateur sortant, Denis Bouad. Ce choix doit encore être validé par le Conseil national du parti. Une décision donc dans le Gard qui ouvre une nouvelle étape dans la préparation des élections sénatoriales dans ce département. Le prix d'eau va augmenter de 10% à partir du 1er juillet prochain. En terre de Camargue, le mètre cube passera de 3,91 à 4,30 TTC pour les habitants d'Aiguemortes, du Gros du Roi et de Saint-Laurent-d'Aigoust. Cette hausse s'explique par un nouveau contrat de délégation de service public et par la prise en charge de l'achat de l'eau brute par la collectivité. Elle doit aussi financer la rénovation de réseaux vieillissants et la mise aux normes environnementales. À Lunel, dans le département voisin de l'Hérault, le nouveau pôle gérontologique vient de sortir de terre. Ce centre dédié aux personnes âgées ouvrira en octobre prochain avec plus de 9 700 m², 156 lits, un accueil de jour. Il vise à moderniser la prise en charge du vieillissement et à améliorer les conditions de travail des soignants. Le projet construit par le groupe EFAG représente un investissement de plus de 24 millions d'euros hors taxes. Au Gros du Roi, la mairie prépare l'ouverture d'un village saisonnier au camping de l'Espiguette. Objectif, loger jusqu'à 130 travailleurs saisonnières dès l'an prochain. Face aux difficultés de recrutement dans l'hôtellerie-restauration liées au manque de logements abordables, le projet prévoit un espace d'environ 5 000 m², des loyers à tarifs réduits pour éviter que les saisonniers aient bien de consacrer une trop grande part de leur salaire au logement. Et puis un mot de football pour terminer cette édition. Évidemment, du côté du Nîmes Olympique qui tient sa deuxième recrue de l'intersaison. Il s'agit de l'attaquant franco-guinéen Sori Doumbouya. Il est âgé de 27 ans et il s'est engagé pour 2 saisons avec les Crocos. Il était passé par Cannes, Rumilly ou encore le Gol FC. Il totalise 14 buts et 9 passes décisives lors de ses 2 dernières saisons en National 2. Très bonne journée sur Delta FM.

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2: Et comme chaque semaine, on se retrouve avec Objectif Ciné, votre rendez-vous cinématographique de la semaine. Et comme chaque semaine, je suis en compagnie de notre expert cinéma sur Delta FM. Je présente Jean-Marie Amoros. Bonjour.
3: Bonjour Tom, bonjour à tous.
2: Comment ça va?
3: Bah écoutez, ça va bien, hein, commence à faire beau, on va pouvoir profiter de la piscine, de la mer, ça me semble un bon programme.
2: Et oui, l'été approche, on est bientôt au début de l'été. Bon, on peut dire ça. Déjà que c'est un peu le début de l'été d'ailleurs. On parle de quoi cette semaine?
3: Bah, je m'étais dit qu'on allait faire un petit point box-office, mais pas box-office France, box-office mondial. Les chiffres du mois de mai sont tombés et ils sont très bons.
2: Okay.
3: C'est même la meilleure fréquentation depuis l'avant Covid. Et c'est AMC, la plus grande chaîne de salles de cinéma en Amérique du Nord, qui le dit. Ils ont accueilli 25 millions de spectateurs.
2: Mmh.
3: Bon, alors évidemment, Michael, Le Diable s'habille en Prada, Le Mandalorian et Grogu ont bien aidé, hein. Mais c'est pas fini. Mmh. Ces résultats sont un très bon signe d'ailleurs pour le reste de l'année. D'autant que le nombre de longs métrages très attendus est encore là, hein, et on en attend beaucoup d'ici la fin de l'année.
2: Mmh.
3: Notamment parmi les films qui se dirigent vers un énorme carton dans les salles, on peut citer Toy Story 5, mmh, qui sortira le 1. Le mois suivant, il y a trois longs métrages qui devraient à leur tour enregistrer des gros chiffres de fréquentation. D'abord, il y a Vaiana, La Légende du Bout du Monde, qui sera projetée dans les salles à partir du 8 juillet. Puis il y a L'Odyssée, qui sera dévoilée le 15. Et enfin, Spider-Man, Brand New Day, qui arrivera le 29 juillet. Alors ça, c'est pour l'été. Mais en fin d'année, il y a aussi deux autres films qui devraient à leur tour attirer un grand nombre de spectateurs. C'est Dune, troisième partie, qui arrivera le 16 décembre. Et le même jour, d'ailleurs, il y a Avengers Doomsday.
2: Wow.
3: Voilà, donc des sorties qui devraient permettre quand même de conclure l'année en beauté pour le box-office mondial.
2: Ah, oui, c'est clair que l'année est loin d'être finie. Hein.
3: Exactement.
2: Il y a encore pas mal de bons films à venir. Donc, on verra bien, on fera peut-être un point en fin d'année sur les fréquentations des salles de cinéma.
3: Je vous oublierai pas de me le faire, de me le rappeler. Hein.
2: J'essaierai, promis. On enchaîne avec quoi?
3: On enchaîne avec un nouveau biopic, un de plus, me direz-vous.
2: Eh oui.
3: Et celui-là est assez surprenant.
2: Mmh.
3: C'est celui d'une artiste canadienne. Alors c'est pas Céline Dion,
2: ah,
3: je vous rassure. Une artiste canadienne qui est une figure marquante de la pop et de la country,
2: oh,
3: la country musique. Elle a vendu plus de 100 millions d'albums tout au long de sa carrière et détient toujours le record pour une artiste féminine dans ce registre parce qu'elle a sorti 3 disques de diamants consécutifs.
2: Mmh.
3: Est-ce que vous avez une idée qui c'est, Tom?
2: Bah, j'avoue que là, quand vous me dites pop country, 100 millions... 100 millions, vous m'avez dit?
3: Non, pas 100 millions, 25 millions.
2: 25 millions, ouais, bon. Quand même. Non, là, comme
3: ah non,
2: ça...
3: non, vous avez raison, plus de 100 millions, pardon. Oui,
2: ah,
3: plus de 100
2: voilà.
3: millions d'albums tout le long de sa carrière.
2: Ouais, là, comme ça, j'allais dire Shania Twain.
3: Eh bah, bravo.
2: Oh oh.
3: J'allais vous dire un man, I feel like a woman, don't be impress me much.
2: Eh oui.
3: Donc, c'est effectivement. Donc, vous êtes fan de country, en fait?
2: Non, mais j'aime beaucoup la pop, pop country, pourquoi pas? C'est un classique, en plus. Je trouve que c'est des classiques indémodables.
3: C'est vrai, c'est vrai. Donc effectivement, Shania Twain va avoir son biopic qui va être sobrement intitulé Shaina. Le projet se démarque des autres biopics musicaux grâce au fait d'être réalisé et incarné par la même personne. C'est-à-dire que la réalisatrice sera la personne qui va prendre les traits de Shania Twain. C'est quelqu'un qui a aussi été autrice en pop.
2: Okay.
3: Et voilà, donc c'est elle s'appelle Léa McKendrick. J'avoue que je la connais pas, hein, tout à fait,
2: non,
3: pas tout à fait honnête. Donc actuellement sans date de sortie, le long métrage sera notamment produit par Shania Twain en personne.
2: Oh.
3: Évidemment, on va pas.
2: Okay.
3: Et donc, comme comme pour tous les autres biopics musicaux, dont ceux de Whitney Houston ou même les quatre longs métrages à venir sur les Beatles, la bande originale sera un des points forts. Et puis du coup, ça, moi, ça me permettra de me remettre à Shine What When et puis vous de la redécouvrir.
2: Eh ben oui, hein. Qui sait, hâte en tout cas d'avoir une date pour filer au cinéma, voir ce beau biopic pour le coup, étonnant comme vous avez dit, mais intéressant. Pourquoi pas. On enchaîne avec quoi?
3: Vous savez qu'on vient de fêter les 100 ans de Marilyn Monroe.
2: Mm-hmm. Oui.
3: On en a beaucoup parlé, hein. On a tout dit, tout lu, tout vu sur Marilyn Monroe, la plus belle femme du monde, etc. Mais il y a un sujet qui reste encore un peu tabou sur Marilyn, c'est la question de son recours à la chirurgie esthétique. Mm. Une pratique qui était pas si courante que ça dans les années 50, hein. Aujourd'hui c'est banal, mais au début de sa carrière c'était pas courant quand même de faire des opérations de chirurgie esthétique. Mm-hmm. Que s'est-elle fait refaire? Alors il y a deux opérations qui sont avérées. Elles ont été dévoilées en 2013 parce qu'il y a eu six radios des radiographies de son visage qui ont été mises en vente aux enchères. C'est la grande classe des Américains, ça. Et il y avait une note du chirurgien esthétique d'Hollywood qui indiquait qu'elle s'était faite faire une légère rhinoplastie pour raccourcir son nez et un implant discret pour arrondir son menton.
2: Voilà. Okay.
3: Voilà. Donc pour son menton, alors c'était au début de sa carrière, entre 49 et 50, après qu'en fait qu'elle ait entendu un directeur de casting la qualifier de merveille sans menton.
2: Oh, wow.
3: Elle a été respectée. Du coup, elle s'est dit, ah, je vais me faire un menton.
2: Ouais.
3: Voilà. Il est aussi fait mention d'un implant fait de cartilage bovin sculpté, qui se serait donc résorbé et dissous dans son menton, et ce qui l'a conduite à consulter un autre médecin pour réparer ce qu'elle avait appelé une déformation.
2: Perc.
3: Voilà. Alors, il y a un autre truc que je trouve incroyable. Elle aurait subi une électrolyse de la racine des cheveux.
2: D'accord.
3: Alors, électrolyse de la racine des cheveux, c'est une épilation qui, paraît-il, était très très douloureuse, destinée à modifier l'implantation en forme de V de ses cheveux sur le haut de son front. Ça lui plaisait pas. C'est pas, c'était en W, puis elle voulait en V. Et donc, du coup, elle a fait ça. Alors, il paraît que ça a été utilisé aussi par Rita Hayworth. Et c'est aussi, paraît-il, ce qui avait lancé sa carrière.
2: Bon. D'accord. Ok.
3: On a aussi beaucoup spéculé pour savoir si Marilyn Monroe s'était fait refaire les seins.
2: Eh oui.
3: On dit qu'elle s'était fait injecter du silicone liquide. En tout cas, elle a souffert d'une infection de la poitrine qui pourrait en être la cause. Mais selon Jean London, un spécialiste de Marilyn Monroe, le secret de Marilyn était tout autre. En fait, elle portait toujours un soutien-gorge au lit parce qu'elle ne voulait pas que ses seins s'affaissent.
2: D'accord.
3: Faut souffrir pour être belle. Hein.
2: Ah, ça oui.
3: Les soutiens-gorge dans la journée et en plus les soutiens-gorge la nuit. C'est surtout les soutiens-gorge de l'époque. Je pense que c'était pas le meilleur. Le meilleur.
2: C'était pas les plus confortables, effectivement.
3: Il y a des chances. Bref, du coup, alors si vous souhaitez revoir Marilyn sur grand écran, jusqu'au 26 juillet, la Cinémathèque française propose une grande rétrospective consacrée à Marilyn Monroe, intitulée « Célébrer la star, exposer l'actrice ». Donc ça va de ses débuts d'actrice en 46 jusqu'à sa fin brutale en 62. Et la rétrospective retrace sa carrière, son ascension, à travers une programmation de sa filmographie et une exposition dédiée. Au programme, il y a 32 films diffusés depuis le 8 avril jusqu'au 24 mai. Et donc ses premiers grands rôles dans La Reine de Musique, certains l'aiment chaud. Enfin bon, il y a plein de films. Alors c'est vrai que c'est à Paris. Je vous parle pas souvent d'expositions qui se passent à Paris. Mais si vous avez l'occasion d'y monter, franchement, ça vaut le coup. 32 films et une expo. Si on est fan ou curieux, c'est pas mal.
2: Mmh, ok.
3: Elle représente quoi pour vous, Marilyn Monroe, Tom?
2: Marilyn Monroe, c'est une icône quand même. C'est une icône du cinéma, une icône même icône pop, pas que cinématographique, par rapport à ce qu'elle a pu représenter, par rapport à l'Amérique, à Kennedy, enfin voilà.
3: Big Eyes.
2: Exactement. Donc ça reste une icône.
3: Moi, j'ai toujours pensé qu'elle était meilleure chanteuse qu'actrice. Mais effectivement, c'est une figure incontournable. Et puis, surtout, c'est des films qui ont traversé les années
2: Mais
3: et
2: oui.
3: qui témoignent du c'est une partie de l'histoire du cinéma, quoi. Ça se respecte.
2: On est d'accord. Eh bien, merci beaucoup, en tout cas, Jean-Marie, pour toute cette actualité qui a été riche hein, cette semaine.
3: Oui.
2: Et bien, on se retrouve la semaine prochaine pour de nouvelles infos.
3: Avec grand plaisir, à la semaine prochaine.
2: À la semaine prochaine.
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1: Et cette semaine dans Serial Streamer, c'est le coup de nostalgie de la semaine. Netflix vient de lever le voile sur la première bande-annonce de sa future série en live-action, Scooby-Doo, les origines. Actuellement en tournage à Atlanta pour une diffusion prévue en 2027, cette série de 8 épisodes revisite la naissance de la célèbre équipe de Mystère et compagnie. L'intrigue nous plonge lors du dernier été en colonie de vacances de Sammy et Daphné. Face à un étrange mystère impliquant un chiot solitaire témoin d'un meurtre surnaturel, il s'associe à la pragmatique Vera et au séduisant Fred. Scénarisé par Josh Applebaum et Scott Rosenberg, ce projet produit par Warner Bros. Et il s'annonce comme une réinvention moderne et un brin plus sombre du grand classique d'Anna Barbera. Alors préparez-vous également aussi à une comédie piquante et haute en couleurs. Dès ce vendredi 12 juin, Prime Video met en ligne Une famille de bâtards, le nouveau film écrit et réalisé par Mourad Winter. La plateforme mise sur un casting comique XXL réunissant Hakim Djemili, Laura Felpin, Benjamin Tranier, Florence Foresti et Cadmerade. L'histoire se déroule à Paris en 97. Mohamed, joué par Hakim Djemili, un homme sans histoire, voit sa vie basculer lorsque son père est laissé pour mort après une fusillade. Il découvre alors l'existence de son demi-frère Maurice et de sa demi-sœur Morgane, mais aussi que son paternel lui a légué chez Momo, un bar à hôtesse en faillite croulant sous les dettes. Contrainte de collaborer pour rembourser les créanciers, cette fratrie improvisée va devoir gérer une cohabitation explosive. Une famille de bâtards, c'est donc dès ce vendredi 12 juin sur Prime Video. Et puis on termine avec deux géants du cinéma américain qui s'associent pour un événement télévisuel majeur. Martin Scorsese et Steven Spielberg officient en tant que producteurs exécutifs sur Cap Fear, les nerfs à vif, une série thriller en 10 épisodes disponible en exclusivité sur Apple TV+. Cette nouvelle relecture du film culte des années 60, déjà réadapté par Scorsese lui-même en 91, confie le rôle iconique du machiavélique Max Cady à l'immense Javier Bardem. À peine sorti de prison, le tueur charismatique déploie un plan de vengeance implacable contre l'avocat qu'il juge responsable de son sort. Bardem partage l'affiche avec Amy Adams et Patrick Wilson dans une saison unique et bouclée qui séduit déjà la presse internationale avec 76% sur Rotten Tomatoes. Voilà, c'est tout pour l'actualité sériphile sur Delta FM.

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1: Votre soirée TV de ce vendredi 12 juin. Coup de cœur du jour pour la leçon de piano. Ada, jeune veuve muette profondément attachée à la musique, quitte son

0: pays avec sa fille Flora pour rejoindre la Nouvelle-Zélande. Promise à Alistair, un colon qu'elle ne connaît qu'à travers des échanges de lettres. Elle découvre un environnement rude et inconnu, son unique véritable lien avec son ancienne vie reste son piano, auquel elle est profondément attachée et qu'elle utilise comme moyen d'expression. À leur arrivée, le voyage jusqu'à la ferme se révèle difficile, car Alistair considère rapidement le piano comme un objet encombrant, sans tenir compte de l'attachement d'Ada. Il échange contre des terres appartenant à son voisin George, plus proche des traditions maoris que les habitudes des colons. Intrigue rapidement Ada. Privée de son instrument, Ada se retrouve contrainte d'entrer en relation avec Bane pour retrouver un accès à la musique. Peu à peu, une relation complexe et inattendue se développe entre eux, bouleversant les équilibres établis. Entre silence, désir et liberté et quête d'expression personnelle, Ada cherche à reprendre le contrôle de son destin dans un monde qui décide constamment à sa place. Vous retrouverez la leçon de piano sur France 5. Également ce soir sur votre petit écran, sur TF1, vous retrouverez un divertissement en inédit, Masked Singer. France 2 vous propose une série policière haute saison. Sur Arte, vous retrouverez une série policière, Meurtre à Saddam. Sur TMC, vous retrouverez un film de science-fiction, Ready Player One. TFX vous propose une comédie dramatique, Pure Weekend. Et pour finir, sur Gulli, vous retrouverez une comédie, La Doublure. Des séries, des documentaires, des films, du direct, des rediffusions, il y en a pour tous les goûts à la télévision. 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
2: Bonsoir à tous. L'essentiel de l'actualité. Nouveau rebondissement dans l'affaire de Crépol. Le parquet de Valence demande le renvoi de 11 accusés devant la cour d'assises des mineurs pour le meurtre de Thomas, cet adolescent de 16 ans, tué lors d'un bal en novembre 2023 dans la Drôme. Trois autres mis en examen pourraient bénéficier d'un non-lieu ou d'une procédure distincte. Un feu de végétation perturbe la circulation sur l'A8 dans le Var. L'incendie s'est déclaré en bordure de l'autoroute. Les causes du sinistre restent pour l'instant inconnues. Environ un hectare de terrain ont été détruits. Pour rappel, le Var et trois autres départements sont en vigilance élevée face au risque de feux de forêt. La ministre déléguée au numérique a saisi la justice contre Searcher, un site qui permet de retrouver des données personnelles issues de bases piratées. Adresse mail, numéro de téléphone ou encore IBAN peuvent être consultés. Une enquête devrait être ouverte et le site pourrait rapidement être fermé. Enfin en foot, deuxième journée au Mondial 2026. Plusieurs rencontres au programme aujourd'hui. Tout à l'heure, la Corée du Sud a battu la Tchéquie 2-1. Ce soir, à 21h, le Canada joue contre la Bosnie-Herzégovine. Et à 3h du matin, le match entre les États-Unis et le Paraguay.
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3: Bonjour à toutes et à tous et bienvenue. On s'intéresse aujourd'hui à l'album 99 Nights de Charlotte Cardin et plus particulièrement à l'édition Deluxe qui nous offre un voyage émotionnel intense entre vulnérabilité, puissance et élégance. Un album de 16 titres sorti en 2023 qui parle d'amour, de doute, de désir, de reconstruction et qui confirme Charlotte Cardin comme une artiste à part, capable de transformer ses nuits blanches en chansons lumineuses. Après le succès de son premier album, Charlotte Cardin revient avec un projet plus personnel, plus brut, presque confessionnel. 99 Nights, ce sont 99 nuits d'émotions, de questionnements, de moments suspendus. L'édition Deluxe ajoute encore plus de profondeur avec des titres inédits qui prolongent l'univers du disque. On ouvre cette émission avec un titre qui donne immédiatement le ton, Feel Good.

Feel Good de Charlotte Cardin, extrait de l'album 99 Nights, édition Deluxe. Un morceau vibrant, solaire, où Charlotte Cardin explore ce besoin urgent de se sentir bien, de retrouver un équilibre, de respirer à nouveau. Une chanson qui mélange énergie pop et sensibilité à fleur de peau. Mais poursuivons l'écoute de notre album du jour avec le premier titre,

peu trop de Charlotte Cardin, extrait de son album 99 Nights, édition deluxe. Ce morceau, c'est l'un de ceux où Charlotte Cardin se met à nu, sans filtre, sans masque. Elle y parle de ces moments où l'on donne un peu trop, où l'on aime un peu trop, où l'on s'accroche un peu trop, jusqu'à s'oublier soi-même. Charlotte Cardin a souvent expliqué que l'écriture de cet album, 99 Nights, est née de nuits blanches, de doutes, de remises en question. Originaire de Montréal, au Canada, elle débute comme mannequin avant de se tourner très vite vers ce qui l'a fait vraiment vibrer, la musique. Et dès ses premiers titres, sa signature est là, une voix profonde, magnétique, capable de passer de la douceur au déchirement en un souffle. Elle se fait remarquer avec ses premiers EP qui explorent véritablement avec son album Phoenix qui la propulse sur la scène internationale. Charlotte Cardin, c'est une artiste qui écrit avec le cœur, qui chante ses doutes, ses nuits blanches, ses amours compliqués et qui transforme tout ça en chanson d'une sincérité désarmante. Avec 99 Nights, elle confirme son talent, un album intime, puissant, où chaque titre est une émotion brute. Aujourd'hui, Charlotte Cardin s'impose comme l'une des artistes les plus authentiques et les plus inspirantes de sa génération. Alors continuons l'écoute de 99 Nights, édition deluxe, avec le 9e titre, Someone I Could Love.

Next to You de Charlotte Cardin, extrait de son album 99 Nights, édition Deluxe. Un album qui nous rappelle que les nuits blanches ne sont pas seulement des moments de doute, mais aussi des espaces où l'on se découvre, où l'on se reconstruit, où l'on apprend à aimer autrement. Avec ce disque, Charlotte Cardin nous offre un journal intime en musique. Des émotions brutes, des confessions murmurées, des éclats de lumière au milieu de l'obscurité. Chaque titre est une page tournée, une vérité assumée, une part d'elle qu'elle partage sans retenue. Merci d'avoir été avec nous pour découvrir cet album puissant, sensible et profondément humain. On se retrouve très bientôt pour une nouvelle immersion dans les œuvres qui marquent, qui touchent, qui restent. Très belle soirée sur Delta FM. Bye bye.

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1: Dans votre agenda des concerts pour cette semaine sur Delta FM Terre des Camargues, à Nîmes, le Festival de Nîmes accueille une soirée événement avec deux grandes figures de la chanson française, Vanessa Paradis et Gaëtan Roussel. Vanessa Paradis signe son grand retour sur scène après un nouvel album aux sonorités pop et soul, dans un univers toujours aussi élégant et personnel. À ses côtés, Gaëtan Roussel poursuit son aventure solo après les retrouvailles marquantes avec Louis Attaque et reviendra défendre son dernier album, Marjolaine. Pour ouvrir cette grande soirée dans les arènes, le public retrouvera également Thibaut en première partie, artiste sensible et singulier qui transforme ses expériences de vie en chanson. Concert Vanessa Paradis plus Gaëtan Roussel dans le cadre du Festival de Nîmes sera retrouvé ce vendredi 12 juin à partir de 20h aux arènes de Nîmes. Toujours au festival, place à une affiche qui promet intensité et élégance avec Feu, Chatterton et Benjamin Biolay. 3 ans après, Palais d'Argile, Feu, Chatterton retrouve la scène avec un nouvel album et cette énergie fiévreuse qui fait leur signature. Benjamin Biolay viendra aussi présenter le disque bleu, entre chansons raffinées, mélodies mélancoliques et textes ciselés. En ouverture, le duo Nous étions une arme proposera une performance entre musique parlée, post-rock et poésie électrique. Concert Feu Chatterton et Benjamin Biolay, Nous étions une armée, sera retrouvé ce dimanche 14 juin à partir de 20h aux arènes de Nîmes. Toujours à Nîmes, changement total d'ambiance avec la puissance du métal qui investit les arènes pour le passage de Sabaton. Le groupe suédois célèbre ses 25 ans de carrière avec The Legendary Tour, annoncé comme leur tournée la plus spectaculaire à ce jour, entre scénographie grand format, hymne de guerriers et énergie scénique impressionnante. Les amateurs de sensations fortes auront également un rendez-vous avec Bloodwood et Nightmare en première partie pour une soirée qui s'annonce explosive. Concert Sabaton plus Bloodwood et Nightmare sera retrouvé ce mercredi 17 juin à partir de 20h30 aux arènes de Nîmes. À Montpellier maintenant, les passionnés de musique pourront découvrir un album devenu incontournable avec le club du disque consacré à Kate Bush et son mythique The Kick Inside. Après une présentation de l'œuvre, le public est invité à vivre une écoute intégrale dans les conditions privilégiées avec projection des textes traduits, une façon originale de redécouvrir l'univers de cet artiste qui a marqué l'histoire du rock et de la pop dès l'âge de 19 ans. Écoute, commentez, le club du disque, Kate Bush, The Kick Inside, sera retrouvé ce samedi 13 juin à 16h au domaine départemental Pierre-Sevive, la médiathèque de Montpellier. À Saint-Jean-de-Védas, les étudiants prennent les commandes avec la première édition du Fabrique Festival, organisée entièrement par les élèves de l'école acoustique, une soirée pensée comme un laboratoire grandeur nature pour faire découvrir la scène locale dans une ambiance festive et accessible. Au programme Blues, Soul et Pop Rock, The Toothland Bold, Black April, Plurisense, Manison et Joe Wells, Orchestre BTP et Deléo, le tout accompagné d'une buvette et d'un food truck. Fabrique Festival sera retrouvé ce samedi 13 juin à partir de 19h jusqu'à minuit à Victoire 2, Saint-Jean-de-Védas. Bonne sortie musicale à vous avec Delta FM.

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3: Bonsoir à tous. L'essentiel de l'actualité. Nouveau rebondissement dans l'affaire de Crépol. Le parquet de Valence demande le renvoi de 11 accusés devant la cour d'assises des mineurs pour le meurtre de Thomas, cet adolescent de 16 ans, tué lors d'un bal en novembre 2023 dans la Drôme. Trois autres mises en examen pourraient bénéficier d'un non-lieu ou d'une procédure distincte. Un feu de végétation perturbe la circulation sur l'A8 dans le Var. L'incendie s'est déclaré en bordure de l'autoroute. Les causes du sinistre restent pour l'instant inconnues. Environ un hectare de terrain ont été détruits. Pour rappel, le Var et trois autres départements sont en vigilance élevée face au risque de feux de forêt. La ministre déléguée au numérique a saisi la justice contre Searcher, un site qui permet de retrouver des données personnelles issues de bases piratées. Adresse mail, numéro de téléphone ou encore IBAN peuvent être consultés. Une enquête devrait être ouverte et le site pourrait rapidement être fermé. Enfin en foot, deuxième journée au Mondial 2026. Plusieurs rencontres au programme aujourd'hui. Tout à l'heure, la Corée du Sud a battu la Tchéquie 2-1. Ce soir, à 21h, le Canada joue contre la Bosnie-Herzégovine. Et à 3h du matin, le match entre les États-Unis et le Paraguay.

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1: Cinéma. Bonjour Camille.
2: Bonjour Tom.
1: Alors on se retrouve pour la programmation du cinéma Marcel Pagnol d'Aigues-Mortes pour ce samedi 13 et dimanche 14 juin. Et à l'affiche, nous retrouvons Star Wars, The Mandalorian and Grogu.
2: Pour protéger tout ce en quoi la rébellion s'est battue, la jeune Nouvelle République décide de faire appel au légendaire chasseur de primes mandalorien Din Djarin ainsi que son jeune apprenti Grogu.
1: Star Wars est à retrouver donc samedi à 20h30 en séance 3D et dimanche à 14h en séance 2D. Nous avons également Autofiction.
2: Raoul est un cinéaste culte en pleine crise créative. Lorsqu'un drame frappe l'une de ses plus proches collaboratrices, il s'en inspire pour écrire son prochain film.
1: Autofiction en version originale sous-titrée français, c'est dimanche à 21h. Et puis, nous avons L'objet du délit.
2: Dans les coulisses d'une production de l'opéra Les Noces de Figaro, les tensions montent lorsqu'une accusation d'agression sexuelle éclate, mettant en péril la production et forçant chacun à prendre position.
1: L'objet du délit, c'est donc dimanche à 18h. Autre film à l'affiche, La Vénus électrique, dimanche à 16h30. Les goûteuses d'Hitler, c'est samedi à 15h30 en version originale sous-titrée français. Retrouvez Le Virtuose, samedi à 18h. Et on retrouve Peppa Pig, La Famille s'agrandit, samedi à 14h30. Merci beaucoup Camille.
2: Merci Tom, à bientôt.
1: À bientôt.

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2: Dans votre agenda de ce week-end sur Delta FM Terre de Camargue, à Aiguemorte, place au jeu et à l'imagination avec le festival de théâtre organisé par la médiathèque d'André Chanson. Pendant tout un week-end, les ateliers théâtre investissent la scène pour proposer des spectacles vivants où se mêlent improvisation, humour et énergie collective. Un rendez-vous pensé pour tous les âges où le public pourra découvrir le travail des comédiens amateurs dans une ambiance chaleureuse et familiale. Le festival s'ouvrira vendredi soir avec une grande soirée et un match d'improvisation proposé par les imprononçables, samedi et dimanche, place aux plus jeunes, avec Branquignol suivi des drôles ados. Avant de terminer les soirées avec les matchs d'impro des ateliers ados. Festival de théâtre sera retrouvé ce vendredi 12 juin jusqu'au dimanche 14 juin à la médiathèque André Chanson à Aiguemorte. À Montpellier, le rendez-vous Le Club du Disque invite le public à prendre le temps d'écouter un album devenu culte, The Kick Inside, sorti en 1978, alors que l'artiste n'avait que 19 ans, ce premier disque relève déjà toute la singularité de son univers entre art pop, rock progressif et interprétation habitée. Après une présentation de l'œuvre et de son contexte de création, le public pourra profiter d'une écoute intégrale accompagnée de la projection des textes traduits pour redécouvrir cet album dans une autre dimension. Écoute commentée, Le Club du Disque, Kate Bush, The Kick Inside sera retrouvé ce samedi 13 juin à 16h au domaine départemental de Pierre-Sevive, la médiathèque de Montpellier. À Saint-Jean-de-Védas, les étudiants de l'école acoustique lancent la toute première édition de Fabrique Festival, avec une programmation entièrement tournée vers les talents émergents, pensée comme une immersion dans les métiers du spectacle vivant. L'événement est imaginé et organisé de A à Z par les étudiants, de la technique à la programmation. Sur scène, le public retrouvera plusieurs groupes locaux dans un univers allant du blues à la soul, en passant par la pop rock, le tout dans une ambiance conviviale avec food truck et espace restauration. Fabrique Festival se sera retrouvé ce samedi 13 juin, à partir de 19h jusqu'à minuit, Victoire 2 Saint-Jean-de-Védas. À Nîmes, le festival de Nîmes réunit deux grands signatures de la chanson française, pour une soirée qui s'annonce intense et élégante. Feu Chatterton revient sur scène avec son nouvel album et retrouve ce lien électrique qui fait sa réputation en concert. À leur côté, Benjamin Biolay viendra présenter le disque bleu, entre orchestration raffinée et chansons aux accents mélancoliques. En ouverture, le duo Nous étions une armée proposera une performance à la frontière entre texte parlé, tension rock et poésie contemporaine. Concert Feu Chatterton plus Benjamin Biolay et Nous étions une armée sera retrouvé ce dimanche 14 juin à partir de 20h aux arènes de Nîmes. Excellente sortie à vous avec Delta FM.
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